0: Sauf que quand je parle que c'est collé, ça c'est collé. Ou alors il faut que je me taise, ou alors il faut que je me taise, c'est collé, ça part d'un seul coup. C'est d'un seul coup que ça sort, ou alors il faudrait que je me taise. C'est d'un seul coup. Il y a pas, y a, c'est d'un seul coup l'ensemble de... Et alors il faudrait que je me taise. C'est l'ensemble qui est déjà collé à l'intérieur. Mais collé à l'intérieur, à quoi? Ça, je sais pas. C'est ça que j'arrive pas à m'expliquer. Et c'est ça que j'arrive pas à m'expliquer, et collé aussi. Il y a juste à quoi. Il y a juste à quoi est moins collé, déjà. Ou peut-être, qui lui est collé très vite. Ou peut-être, je pourrais dire juste quoi. Comme ça, il se colle le moins possible. Comme ça, il se colle le moins possible et collé, mais quoi? Je dis juste quoi. Mais je dis pas, je dis juste. Parce que si je dis juste, déjà il se colle. Je le sens qu'il se colle. Faut pas que je dise, je dis juste quoi. Faut que, juste que je dise. Mais faut pas que je le dise. Faut... Je comprends bien ce que je veux dire. Je comprends bien. Il faut juste que je dise quoi. Oui, mais il faut pas que je dise, il faut juste que je dise quoi. Il faut, juste, il faut le faire. Il faut juste le faire.
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0: Vous savez, les gens avaient la vie dure, mais quand il s'agissait de s'amuser. 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

Juste une petite question. La démocratie n'est-elle plus une illusion? Est-ce que c'est vous le peuple qui avez vraiment le pouvoir? Oui, c'est pas plutôt Monsieur Euro, mais Monsieur Dollar.

produit. La doctrine libérale ambiante adosse systématiquement le mot « produit » aux initiatives culturelles, maraîchères, bio, immobilières, littéraires, culinaires, aux voyages, musique, idées, etc. Aux fins de tout marchandiser. Résistons, que diable !

un peu fatigué par ce qui m'entoure, ce qui est loin, moyennement loin, et ce qui est proche. J'aurais tendance à ne plus quitter mon canapé de marque italienne, et où il est plus confortable d'être couché qu'assis. Ce qui, lors des apéros, me place en noble romain qui a du mal à ne pas faire tomber les glaçons. Que je sache que les Français sont persuadés qu'Attal, celui qui est propre sur lui et qui est né avec une cuillère en argent dans la bouche, serait un bon président, enfin, modérant ce groupe sujet, les Français dont il est question ont essentiellement plus de 60 ans, 65% d'agrément d'Attal, voire 75% d'agrément d'Attal, à se demander qui sont ces vieux qui ne sont pas dans l'agrément. Très certainement des abstentionnistes, tel un Sartre sur son bidon à Billancourt qui assène qu'il ne faut pas désespérer Billancourt. Me voilà sur un tabouret dans ma cuisine en me disant qu'il ne faut pas me désespérer. Ou qu'il ne faut pas désespérer le monde. Bénéfice secondaire, j'ai nettoyé le dessus du frigo. Ce n'est pas de la dépression, c'est de la fatigue. Qui me fait penser à une chanson de Jean-Charles Macérat. Avec un prénom comme celui-là, on pourrait craindre le pire. Si j'étais essentialiste, mais coup de chance, je ne le suis pas. Je n'aimerais pas crever avant.

0: Depuis juin, il serait près de 400. Ce n'est pas la première fois qu'il y a des morts. Le 30 décembre, une manifestation de réfugiés regroupés depuis des mois dans un parc est dissoute par la police. Bilan 26 morts. Le 27 mars, deux civils dont un commerçant de la place sommairement exécutés. Le 11 mai, attentat à la voiture piégée. Le 13 juin, les forces de sécurité masquées ont mené des raids contre plusieurs maisons occupées par des réfugiés. Le 17 juillet, la guerre s'étend à l'ensemble du pays où la résistance s'organise. Le 2 septembre, des raids aériens font 16 morts. Et le 19 septembre, l'ONU fait part de sa profonde préoccupation devant la situation. Fait chier l'idée de savoir que profondément préoccupé par les événements tragiques qui ont lieu depuis que je suis enfant et qui ont fait comme d'habitude et depuis toujours de nombreux morts et blessés, on va vieillir en apprenant que depuis juin, il serait près de 400, que ce n'est pas la première fois qu'il y a des morts. Que le 30 décembre, une manifestation de réfugiés regroupés depuis des mois dans un parc a été dissoute par la police. Que le bilan est de 26 morts. Que le 27 mars, deux civils, dont un commerçant de la place, ont été sommairement exécutés. Que le 11 mai, il y a encore eu un attentat à la voiture piégée. Que le 13 juin, des forces de sécurité masquées ont mené des raids contre plusieurs maisons occupées par des réfugiés. Que le 17 juillet, la guerre s'est étendue à l'ensemble du pays où la résistance s'est organisée. Que le 2 septembre, des raids aériens ont fait 16 morts, a-t-on appris mardi. Et que le 19, l'ONU a fait part de sa profonde préoccupation devant la situation. Ça ferait quand même chier de ne jamais voir cesser définitivement l'établissement de colonies de peuplement dans des territoires occupés depuis des décennies. Ça ferait quand même chier de ne jamais voir cesser une fois pour toutes les déplacements forcés de population. Ça ferait quand même chier de mourir en sachant que des combattants continueront d'être officiellement assimilés à des terroristes. Ça ferait quand même chier. Ça ferait quand même chier de mourir en sachant que depuis le début du conflit, des soldats se sont rendus responsables de massacres d'une brutalité inouïe, d'incendies d'habitations civiles dans l'est du pays. Qu'au total, plus de 1330 personnes ont été victimes de viols au cours du premier trimestre dans cette région où les affrontements ont repris, a-t-on appris mardi auprès de la mission des Nations Unies. Ça ferait quand même chier de mourir en sachant que d'autres femmes continueront d'être jugées coupables d'adultère par un tribunal, d'être enterrées vivantes jusqu'au cou, puis... Je ne veux pas mourir avant.
1: Sur mon tabouret, dans ma cuisine, en prenant soin plus tard de bien en descendre, sans tomber, surtout ne pas sauter. Sur mon tabouret, dans la cuisine, je déclame une phrase de Maryse Desplechin. Ce n'est pas l'homme providentiel qui inventera le nouveau monde. Voir les statistiques précédentes. Donc, sur mon tabouret, j'ai eu bêtement envie de justice, ce qui arrive souvent quand on est sur un promontoire. Peut-être une envie de la donner, ce qui serait quand même une véritable catastrophe, parce que toute justice amène son lot d'injustices. Il m'avait semblé avoir aperçu, en parcourant papier-machine, une excellente revue, une rubrique sur le tribunal des mots. En tout cas, sur leur site. Alors, qu'est-ce que c'est le tribunal des mots? En l'an de grâce 2019, Papier Machine a ouvert le grand procès de la langue. C'est l'ensemble de notre vocabulaire qui s'est trouvé soudain suspecté d'infamie et mis en examen. La justesse lexicale, soucieuse de justice, a recommandé à Papier Machine de se déclarer partie civile pour ouvrir et nourrir un vaste dossier d'instruction. Ici, Vous pourrez consulter, au bas de cette page, l'ensemble des mots envoyés depuis sur le banc des accusés par des citoyens, citoyennes concernées. Vous pouvez consulter les plaidoyers récoltés jusqu'alors et compléter vous-même un procès-verbal à grand renfort d'arguments, à charge ou à décharge. De déposer plainte ou recours, ainsi que d'apporter votre concours aux enquêtes déjà entamées, en témoignant pour ou contre un mot déjà épinglé. Chaque contribution apportera sa pierre à l'édifice de la justice lexicale pour juger de l'accident, de la légitime défense ou de la préméditation, pour condamner ces mots au silence ou les promouvoir à l'usage quotidien. Nous reviendrons plus tard sur le tribunal des mots tel que le propose Papier Machine et vous trouverez toutes les références sur le site de la page Un frisson dans la nuit. Mais avant de passer au tribunal des mots tel qu'il est proposé par Papier Machine, je voudrais régler le sort, enfin une façon de parler, à trois mots qui posent problème: ensauvagement, antisémitisme et storytelling. Alors, ensauvagement, depuis la controverse de Valladolid, je croyais qu'il était clair qu'il n'y avait pas de sauvage humain. Certains manquent cruellement de culture historique. Le mot antisémitisme, comme le mot laïcité et leurs emplois, sont à géométrie variable, prenant le sens du vent quand il faut asséner ce qu'il faut penser. Ce qui rend, au bout du compte, ces mots insensés. Storytelling, qui est la base de tous les mots MAUX de notre monde. Remplacer l'enquête sur les faits et leur analyse par une narration des faits, peu importe l'auteur.
2: Devant la loi se tient un garde. Un homme vient de loin qui voudrait accéder à la loi. Mais le garde ne peut le laisser entrer. Peut-il espérer être admis plus tard? C'est possible, dit le garde. Par le portail ouvert, l'homme essaie de voir. Ne lui a-t-on pas appris que la loi était accessible à tous? Ne tente pas d'entrer sans ma permission, dit le garde. Je suis très puissant. Et pourtant, je ne suis que le dernier d'entre les gardes. De salle en salle, de portail en portail, chaque garde est plus puissant que le précédent. Avec la permission du garde, l'homme s'assied près du portail. Et là, il attend. Pendant des années, il attend. Petit à petit, il se sépare de tout ce qu'il possède dans l'espoir de soudoyer le garde qui, à chaque offrande, ne manque pas de lui dire « Je n'accepte que pour que tu puisses être certain d'avoir tout tenté ». À force d'épier sans cesse le garde, au cours des longues années d'attente, l'homme finit par connaître jusqu'aux puces de son col de fourrure. Avec l'âge, il retombe en enfance et il supplie ses puces d'intercéder auprès du garde pour qu'il le laisse entrer. Dans les ténèbres, car sa vue a baissé, il discerne une radieuse lumière filtrant à travers les portes de la loi. Et maintenant, au seuil de la mort, tout pour lui se résume en une dernière question. Il fait signe au garde. « Tu es insatiable, dit celui-ci. Que veux-tu encore ?» Et l'homme de dire, « Signe comme il est écrit, chacun s'efforce d'atteindre la loi. Comment se fait-il que nul autre ne se soit présenté ici au cours de toutes ces années ?» Et puisque l'homme entend à peine, le garde lui rugit dans l'oreille, « Parce que nul autre que toi n'aurait jamais été admis. » Parce que nul autre n'aurait pu franchir ce portail. Il n'était destiné qu'à toi. Maintenant, je vais le fermer. Cette histoire est contée dans un roman intitulé Le procès. Ce qu'elle signifie, ce qu'elle semble signifier, il n'y a ni mystère, ni énigme à résoudre. On pourrait dire que la logique de cette histoire est la logique d'un rêve ou d'un cauchemar.
3: Quite honestly, I can't remember a single offense that could be charged against me.
4: But the real question is, who accuses me?
5: Who are the the circles I move in, all sorts of different cases naturally come up for discussion, and the more interesting ones stick in my mind.
3: It'd be kind of a nice revenge to take you away from both of them.
6: Why not?
3: And some night after magistrate, after he's been staying up late filling out those long, lying reports about me, he'd come to your bed and find it empty.

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1: Avant la mise en examen de quelques mots, je voudrais revenir sur un texte de Georges Perec, tiré de l'infraordinaire et qui a pour titre « Interroger l'habituel ». C'est un texte que je reprendrai un de ces jours parce qu'il est essentiel par rapport à ce qui fait l'actualité aujourd'hui. Dans notre précipitation à mesurer l'historique, le significatif, le révélateur, ne laissons pas de côté l'essentiel. Le véritablement intolérable, le vraiment inadmissible, le scandale, ce n'est pas le grisou, c'est le travail dans les mines. Les malaises sociaux ne sont pas préoccupants en période de grève. Ils sont intolérables 24 heures sur 24, 365 jours par an.

Ensoulagement. Je ne connaissais ce mot que dans le sens écologique. Mais il est vrai que depuis un certain temps, il sert à préciser qu'on apprécie guère les jeunes colorés. D'une part, il vient renforcer les termes déjà utilisés de racaille, sauvageon, parasite, tout un tas de termes qui désignent toujours le même sujet, coloré. Dans les années 50, c'était le blouson noir qui s'ensauvageait, encore que ce mot n'apparaissait pas. Or, tous les blousons noirs ne se ressemblaient pas. Quel rapport entre le rebelle Johnny Hallyday sur son Harley Davidson, et l'ouvrier de chez Renault qui est l'ouvrier de chez Renault sur sa Mobs, jeune, banlieue, pas très blanc, pas trop blanc, délinquant, tueur de baloches. Jeune, banlieue, pas trop blanc, délinquant, tueur de baloches, parasite. Tous ces termes font beurre grâce à une presse très complaisante et qui préfère les petites phrases, le choc des mots seuls et bien sûr des images. De l'essentialisme pur. Jeune, banlieue, pas trop blanc, délinquant. Je me rappelle une anecdote vieille de quelques décennies que je considère comme exemplaire du poids des mots. Et pas des images, là. Du poids des mots. Il y a quand même quelque chose qui est de l'ordre de l'image, mais dans le sens de la métaphore. Et qui n'engage aucune minorité visible. Je suis à une terrasse de bar, à Anglais, à siroter un Isara vert. Non, ça ce n'est pas vrai, mais pour simplement signaler que je suis en Pays Basque, ce qui n'a que peu de pertinence par rapport à ce qui suit. Cela pourrait se passer sur n'importe quelle terrasse d'un bar à la campagne ou d'une petite ville. En ville, la confrontation entre groupes socio-économiques et culturels différents est plus improbable. Chacun son bar. Les riches, les pauvres, les bobos, les branchés, les gauchistes, etc., etc. Cela pourrait se passer sur n'importe quelle terrasse. Donc je bois un verre dans un bar, avec des amis, quand une conversation proche dégénère en dispute. Tout tourne autour du mot rigolo. La leçon sémantique se terminera par une bagarre générale exotique. Tout tourne autour de ce que l'article défini ou indéfini ou son absence change au sens du substantif. Le supposé agressé ou victime de l'invective, qui n'a rien d'un professeur de linguistique, mais qui à cet instant en tient le rôle, la victime explique à l'autre que le choix de l'article indéfini fait qu'en vérité l'agresseur a insulté la victime. Le mot est rigolo. Et le linguiste improvisé de décliner « Tu m'aurais dit, toi t'es rigolo », cela voulait dire que j'avais de l'humour, que j'aimais faire rire les autres, assertion positive et jugement universel. « Tu m'aurais dit, toi t'es le rigolo », cela voulait dire que dans le groupe avec lequel j'étais, je faisais office du type drôle, toujours prêt à faire feu de tout bois à rire. Mais toi, toi. Changement de ton, plus tendu, plus annonciateur de mauvais temps. Mais toi, tu m'as dit que j'étais un rigolo. Et ça, ça le fait plus. Le coup de poing est parti sur la suspension après pluie. Et ceci entraînant cela, certains trouveront la bagarre peu justifiée, mais pour une fois, quelle est la conséquence d'une analyse sémantique fine ? On va pas faire la fine bouche. Est-ce que les protagonistes du conflit en ont tiré quelque chose ? Je ne sais pas. Mais moi, j'ai retenu la leçon sur la fonction et le sens des articles dans un groupe nominal, une méfiance à utiliser l'article indéfini et une certaine prudence quand je veux caractériser quelqu'un.

depuis un certain temps, quand je me regarde dans la glace avant de me raser, dans la polysémie du terme, je m'interroge. Suis-je antisémite au sens où on l'entend aujourd'hui et surtout au sens d'une presse, d'une faiblesse de raisonnement incroyable. D'ailleurs, vous remarquerez en un mois que le procès en antisémitisme a disparu, poussé par l'ensauvagement, les inondations et autres informations à force de charge émotionnelle. Rappelez-vous le nounours sur une plage grecque. Or, c'est pas tout à fait vrai parce que il semblerait qu'il y ait encore une nouvelle affaire. Mais bon, là, c'est essentiellement pour régler le compte de LFI, donc bon, j'ai pas grand-chose à en dire de particulier. Je ne suis pas raciste, ça devrait suffire, et pour moi ça suffit pour me dire que je ne suis pas antisémite. Si j'avais à répondre à cette question débile, question abonnement posée par la presse déjà citée, et dont on ne sait pas quelle autorité est capable de statuer sur cet état, donc, je ne suis pas raciste, et je ne suis pas essentialiste. Je n'attribue pas à des groupes ethniques, religieux, ou que sais-je encore, des caractéristiques singulières. Mais la dérive illibérale d'Israël n'annonce et n'annonçait rien de bon quant à Netanyahou et sa politique d'instrumentalisation du Hamas à son bénéfice, et qui seront un jour à interroger. Mais il sera trop tard pour un certain nombre de Palestiniens. Dire que le Hamas est un mouvement de résistance n'exclut pas et n'excuse pas l'horreur de leurs actes. Ça pose simplement un cadre explicatif des réactions de la rue arabe, et ça reste une assertion vraie. Le Hamas est un groupe de résistance fasciste et raciste. Suis-je antisémite ? Pour certains, certainement. Pour d'autres, je pourrais passer le diplôme sans difficulté. Je suis intéressé par le communautarisme et les possibles interactions que peuvent générer les relations entre communautés comme liant de la société, plutôt que de la mise en place d'un carcan comme la laïcité dont les règles évoluent tout le temps et finalement ne ciblent qu'une communauté. Je ne suis pas antisémite parce que j'admets le communautarisme, la double nationalité et l'envie de vivre ses traditions et même la croyance à un Dieu unique pour les autres. Enfin, pas pour moi, quoi. L'acceptation de nouvelles règles, ou en tout cas l'appartenance à une communauté plus générale qu'est un État, un pays, ne peut se réaliser que dans l'interaction, pas dans l'imposition, et surtout pas dans la dualité, ceux qui sont dedans et ceux qui sont dehors. Une fois en France, nous sommes tous dedans et vivons ensemble.

storytelling. Un mot qui s'est imposé comme composante de tous les récits de campagne électorale et qui, depuis l'apparition des réseaux sociaux, est devenu l'histoire plus vraie que l'histoire. Les journalistes n'investiguent plus, ils font du micro-trottoir et tirent de ces enseignements le fond de leur article. Or, que peut dire un type dont la maison est inondée, qui a échappé à un attentat, à un bombardement, à une bagarre dans une fête, qui représente la loi et qui vient de tuer un gosse? L'information est devenue une suite infinie de storytelling qui se font suite, sans qu'à aucun moment nous ayons la possibilité de vérifier que ce qui était avancé était vrai ou pas. Ou, même si c'était vrai, trop teinté d'émotions pour qu'on puisse en tirer une leçon quelconque. On connaît ça des tas de fois, surtout quand ça touche des personnes qui ne sont pas mainstream. On attaque une personne, on lui prête toutes les intentions du monde, ça fait les gros tics, et quand un jour la vérité éclate, comme un pétard mouillé, c'est une chance si ça fait un entrefilé à l'avant-dernière page, juste avant les pronostics des courses de chevaux. C'est un peu ça l'information. Un gros titre et un contre-gros titre, tout petit. Ça ne m'embêtait pas plus que ça s'il y avait pluralité de la presse et des journalistes qui ne cherchent pas à coincer leur interlocuteur, mais ça fait perdre du temps. Et ça crée, pour ceux qui ne sont pas très curieux, une information parcellaire et très partiale. Par exemple, il y a une semaine, il fallait montrer, et c'était obligatoire, son diplôme qui atteste de ne pas être antisémite. Et me voilà, par prudence, obligé de préciser que c'est bien ce diplôme que je dénonce, et pas le fait de ne pas être antisémite. On en arrive à se méfier de tout ce qu'on écrit et de tout ce qu'on dit, parce que un panel d'individus pas clairs ont décidé de définir un antisémitisme bien complexe dont il est difficile d'en déterminer les contours. En fait, il faut dire qu'on n'est pas antisémite, que le Hamas est terroriste, ce qui est assez simple, et rajouter qu'Israël a raison de faire ce qu'il fait et comme il le fait. Et là, ma foi, je commence un peu à coincer. Ce qui donnait des interviews étranges où le journaliste n'insistait que sur la réponse à une question stupide parce que je ne vois pas un antisémite répondre « oui ». Puisque l'antisémite est condamnable par la loi, ce qui permet de dire à un Valls délirant que la France n'est pas un pays raciste parce qu'elle a une loi qui condamne le racisme. N'importe quoi. Êtes-vous antisémite? Question piège. Puisque la question suivante, très subjective, qui suivait le non, « Non, non, je ne suis pas antisémite », était alors pourquoi? Et vous imaginez ce que l'on peut mettre derrière le pourquoi. Donc antisémite, on ne parlait que de ça, qu'il n'est pas, le Rassemblement National l'est pas, pourtant ils n'aiment pas les Arabes, qui sont eux aussi des sémites, mais là on va me dire que je suis de mauvaise foi, mais moi qui ai une gueule de métèque et bien sûr plus jeune, on me mettait un uniforme de Sahel ou du Hamas, je serais tout aussi crédible. À part mon versant néandertalien, bon, mais ça, c'est aujourd'hui que je le dis. Donc le buzz de l'information, c'était l'antisémitisme. Et puis tout s'épuise, même les bons sujets, il n'y en a parle plus. Et la question « êtes-vous antisémite ?» ne se pose plus, comme dirait Bobby Lapointe. Et puis, on est passé à l'ensauvagement. Et ensuite, au manque de moyens de la psychiatrie en France. Non, c'était pas dit comme ça. Encore un attentat en France. C'est la faute des psychiatres et de l'état de droit. Et ensuite, la suite de la suite de ce long récit qui ne deviendra histoire que quand les historiens auront fait leur travail. Et nous, pas moi, hein, d'autres auront de belles surprises sur cette époque à la désinformation débridée. Il y a 100 000 histoires qui parcourent New York, Washington et le monde. Où nous étions, qui nous connaissons, ce que nous avons vu ou entendu, il y a les rendez-vous chez les médecins qui ont sauvé des vies, les téléphones mobiles qui ont servi à annoncer les détournements d'avions, des histoires qui en engendrent d'autres et des gens qui courent vers le nord de la ville pour fuir la fumée et la cendre, des hommes qui courent en costume cravate, des femmes qui ont perdu leurs chaussures, des policiers qui courent pour échapper aux plongeons vertigineux de tout cet acier vertical. Il y a des histoires d'héroïsme et de rencontres avec l'épouvante. Il y a des histoires qu'entoure un lumineux halo de coïncidences, de destinées, de prémonitions. Pendant les 50 ans à venir, des gens qui n'étaient pas dans les parages au moment des attentats prétendront y avoir été. Avec le temps, certains finiront par le croire. D'autres prétendront avoir perdu des amis et des proches alors qu'ils n'auront perdu personne. C'est aussi la contre-narration, une histoire en creux de faux souvenirs et de deuil imaginaire. L'Internet est une contre-narration formée en partie par la rumeur, l'imaginaire et la réverbération mystique. Et
Israël en France, la bataille des récits commence à affirmer libération. Une bataille entre le récit de l'extrême droite qui fait du conflit entre le Hamas et Israël une guerre de civilisation et celui de l'extrême gauche qui verrait plutôt une guerre de libération, quitte à légitimer le terrorisme. À ces deux récits qui risquent de favoriser l'importation du conflit en France, le chroniqueur de Libération en oppose une troisième, plus conforme à la réalité locale, selon lequel une démocratie, rongée par ses propres fondamentalistes religieux, submergée par ses nationalistes belliqueux, plombée par une tentation illibérale, choisit la poursuite de la colonisation face à un peuple prisonnier, entassé sur une bande de terre sans ressources, dirigé par une mafia islamiste entretenue par l'Iran sous la bienveillance opportune de la Russie. La phrase croule sous les compléments. Rongé, submergé, plombé, prisonnier, entassé, dirigé, entretenu, sous surveillance. Au point de devenir incompréhensible. Mais ce n'est pas la faute, ni le style du chroniqueur qui en est responsable. C'est la construction narrative de son analyse qui le force à intégrer dans une seule phrase les éléments complexes d'une situation indéchiffrable par la seule narration. Toute analyse rationnelle du conflit israélo-palestinien étouffe dans le corset du storytelling. Il y a un forçage narratif qui privilégie certains éléments aux dépens d'autres, exclut les données historiques, politiques, géopolitiques, militaires, humanitaires, sans lesquelles le conflit du Moyen-Orient reste incompréhensible. On voit bien dans cet exemple que le droit du paradigme narratif n'est pas innocent. Il éclaire et obscurcit à la fois. Il souligne et exclut. Il tord la réalité et force le langage à se plier à un ordre narratif. Christian Salmon, La tyrannie de l'histoire storytelling. 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

0: Ce qui est horrible et normal, c'est que ces 1000 civils assassinés, enfin ce massacre, au regard de l'histoire, ne sera contingent que pour sa répercussion émotionnelle occidentale. Plus seront morts certainement cette année pour traverser la mer, pour presque rien, un asile. Et tout le monde s'en fout. Bon, c'est ça être bavard, d'être dans la digression tout le temps et de le n'importe quoi. J'enrage finalement de la pensée unique qu'on vaporise autour de nous. Comme si la liberté d'expression se résumait à une expression unique. Bien entendu, je sais que cette expression différente, ces expressions différentes existent. Résultat d'analyse et d'investigation. Mais elle n'est pas mainstream, comme on dit aujourd'hui. C'est-à-dire que les gens ne vont pas la chercher où ils devraient aller chercher l'information. Mais font plutôt confiance à ce qui leur ressemble. Ce qui est toujours une mauvaise idée. C'est bien de s'empailler de temps en temps, même si on se ressemble. Alors les tribunaux des mots, j'en parlerai une autre fois. Et vous pouvez toujours aller naviguer sur papier graphique.
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0: nous sommes le premier vendredi du mois de septembre et c'est une coutume à la radio Canal Sud de recevoir l'artiste, les artistes qui sont installés dans la salle, la grande salle d'accueil de la radio. Et là, ben là, nous avons du monde.
1: Donc on est ça les sera artistes.
0: Les artistes, invités quand même autour de Rémi et avec un titre, l'enfance de l'art. Alors l'enfance de l'art avec l'expression, c'est facile ? C'est ça que ça veut dire quand c'est l'enfance de l'art ?
2: Oui.
0: On dit que c'est facile, c'est pour tout le monde peut y toucher, tout le monde peut faire.
2: Quoi. C'est et c'est pour tout le monde.
0: Et c'est pour tout le monde. Alors là, je vous informe que là, il y a 7 personnes autour du micro.
3: Salut, salut, bonjour.
2: Hello.
3: Salut.
4: Bonjour le micro.
3: Christine, voilà. Il faut que je te fasse un bisou. Bisous à Marseille, hein. Tata Christine, qui en Ariège. Ça c'est fait, merci Christine.
0: Voilà, donc on va parler de cette expo puisqu'il y a des gens qui écoutent la radio donc qui ne sont pas sur place, d'autres qui peuvent venir nous voir puisque le ouais. Vernissage c'était à partir de 19h et ça
3: c'est
0: dure,
3: aujourd'hui,
0: donc
3: Chantal,
0: c'est aujourd'hui ensemble. Et donc vous pouvez venir au 40 rue Alfred Duméril, 31400 Toulouse, dans les locaux de la radio Canal Sud.
1: On dirait une speakerine des années 70-80, quelle voix,
4: c'est magnifique.
0: T'as pas dit 50, heureusement, parce que...
4: Si tu veux, je peux lui mettre des baffes.
0: Alors, d'abord, explique-nous cette idée de vouloir venir s'installer ici dans les locaux de la radio Canal Sud.
1: Mais c'est grâce à un peu tout le monde, parce que j'ai la chance, grâce à Adrien, de faire une radio, notamment avec Chantal et Wilfried, qui s'appelle nous, première personne du pluriel. Et voilà, de fil en aiguille, on a eu la chance, un artiste qui...
0: Alors c'est à Canal Sud, là, sur 92.2, c'est quand l'émission ? Le vendredi,
1: elle
0: à 14h.
1: Elle est enregistrée.
2: Elle est enregistrée, elle est sur le site, mais j'en sais pas plus.
0: Alors regardez le programme, alors on regardera la grille pour savoir.
4: On fait une heure d'émission par trimestre.
0: Par trimestre, d'accord.
1: C'est ça, hein. Ouais.
0: Voilà. Oui, donc nous autres.
4: Nous, première personne du pluriel.
1: C'est
4: nous,
1: ça, c'est l'émission avec Adrien. Après, voilà. Cette expo, c'est un travail collectif. Partie des personnes qui ont participé et créé pour cette expo sont avec nous, mais il y a aussi des artistes du monde entier, d'Europe. C'est une rétrospective en fait. Hein. Je suis persuadé que plus on est nombreux à créer, à faire de l'art, à donner de la couleur, plus le monde sera meilleur. Voilà.
0: Et il faut dire que dans cette expo, alors moi je trouve qu'il y a beaucoup de graphisme quand même, hein, c'est le graphisme qui domine.
1: Différents médias.
0: Voilà, oui, alors on aura des autocollants, des affiches. Des œuvres sur papier ou autre.
1: Photos, sculptures.
0: Et photos. Alors, c'est quoi, juste une petite question curieuse, cette photo de cette grue là ? Alors, c'est quoi ? C'est toi qui as fait cette photo ?
2: C'est sa grue !
1: Présente-toi. Elle a pris toute sa caravane.
0: Non, Rémi, présente-toi.
5: Alors, moi je m'appelle Isabelle, mais bon, je me zaille pour donc, mon nom d'artiste ou mes amis. Et en fait, j'ai créé le compte Instagru parce que dans ma vie, j'ai eu pas mal de combats et de malheurs. Et j'ai vu dans les grues, en fait, comme une allégorie de la vie, c'est-à-dire que parfois, il faut démolir, se reconstruire, prendre de la hauteur. Et en fait, on a tous dans la vie des cadeaux et des grelots, la vie d'Aloca. Et donc en fait on est tout le temps en chantier, c'est universel. Et en fait je vois dans les grues le fait de s'accrocher à quelque chose, de garder espoir et de se battre et de continuer.
0: Et alors là c'est le fil rouge, c'est le fil rouge de cette expo, puisque en fait il y a eu plusieurs tirages de cette photo.
1: Oui.
0: Et on écrit
1: de plusieurs grues,
0: et on peut donc écrire ou dessiner dessus, c'est ce que faire un atelier collectif, voilà. Oui. Et c'est vrai que moi, par exemple, je me suis permis d'écrire, mais j'ai pas du tout vu le même symbole que toi, étant donné que moi j'habite en milieu rural, j'y ai vu le symbole des travaux dans la ville, j'y ai vu la connerie de vouloir faire une tour de je sais pas combien d'étages, voilà. Donc j'ai écrit par rapport à ce côté urbain, en vantant le plat, le doux, le rural, plutôt que l'érection de conneries, voilà.
5: Oui. Mais c'est ça qui est
0: intéressant, c'est
5: chacun
0: parce qu'il y a
5: voit
0: eu d'autres,
5: son interprétation aussi. Et ce qui me plaît, c'est qu'avec sur le compte Instagram, en fait, Instagru, donc
0: Instagru,
5: voilà. C'était avec mon fils, en fait, Joachim, et on était en train de parler parce que lui fait des édits de manga sur TikTok.
1: Et merci Basile pour l'aide. Basile Bolide,
5: c'est mon deuxième enfant, voilà. Et en fait, on parlait de ça et on disait, moi, je vais créer Instagru. Il a explosé de rire. J'ai dit, c'est bon. Si ça plaît à mon fils, c'est que c'est bon. Et ce qui me plaît, c'est qu'en fait, on m'envoie des photos de grues à présent, mais du monde entier. Ça peut être de Narbonne, de Bristol, oui, d'Égypte, de Paris. Ouais, et alors, ça parle en fait.
0: Tu pourrais faire une seule exposition que toi, avec tous
5: les... J'aimerais, oui, ça fait partie de mes rêves. Comme ça fait partie aussi de mes rêves de monter des grues, et j'y travaille. Et
1: voilà. Alors, il faut préciser. Elle a un peu la frousse, ça.
5: Non.
1: Mais elle est courageuse. Mais elle a peur de monter à la grue. Mais il y a quelques temps,
0: mais elle est montée
1: sur une grue.
0: Ah oui,
1: elle a eu peur, mais elle l'a fait quand même.
0: On va avoir le vertige.
5: Je l'ai fait. Vous verrez tout ça sur Instagru.
0: Mais il y a un film français qui se passe. Quelle est cette vedette là?
1: Mais c'est Arnaud qui sort un parage.
0: C'est un film connu.
6: Un truc de cascade, non?
0: Non, c'était une femme qui monte dans la grue.
5: En fait,
0: c'est très intéressant.
5: J'ai la chance d'être entourée par des personnes en fait qui font ça de façon régulière. Et qui sont vraiment très, très prévenants et très bienveillants.
1: Puis tu vas aller voir aussi les gens de chantier pour dire bonjour,
5: oui,
1: j'aime les grues.
5: Ça crée des liens aussi.
0: Alors elle est déclinée en photo, mais j'ai vu qu'il y a des gens qui se sont permis de la dessiner, il y a des dessins, tout ça. Alors ce qu'on va faire, c'est qu'on va un petit peu tourner pour voir qu'est-ce que chacun présente, qu'est-ce que tu présentais dans l'expo.
1: Allez Nico,
7: voilà.
0: Nico.
7: Bon, moi je participe à cette exposition grâce à Rémi.
1: Autant au plan tactique que technique. Merci Nico pour ton soutien effectuel.
7: Voilà, merci à toi Rémi. Voilà, donc j'expose grâce à lui, il m'a invité.
1: Grâce à toi.
7: Et j'ai connu Rémi donc dans la dernière édition de Palis Art, là, qui se passe sur Saint-Aubin.
0: Yes. Oui.
7: Et donc les peintures, là, elles sont encore exposées jusqu'à la mi-septembre.
0: Ça s'appelle Palis Art parce qu'il y a des travaux.
7: C'est des peintures qui sont posées sur la palissade. Il y a des travaux. Voilà.
0: Qui durent un peu trop longtemps.
7: Voilà.
1: Mais vaut mieux qu'ils durent et que ça tienne aussi.
7: Et donc sur 4 mois, il y a plusieurs artistes qui peignent.
0: Ouais. Et là, qu'est-ce que tu as présenté alors là dans l'expo?
7: Là, j'ai présenté un petit format, c'est de l'acrylique sur papier, et je l'ai mis dans un petit cadre.
1: C'était 2 mètres sur 3, non, que tu as fait une peinture.
7: Voilà, sur Palis Art, voilà, toutes les peintures ont le même format, elles font toutes 2 mètres sur 3.
0: Mm-hmm. Et on peut toujours les voir.
7: Elles sont encore visibles jusqu'à, je pense, la mi-septembre au moins.
0: D'accord. D'accord.
7: Peut-être jusqu'à la fin du mois. Et voilà.
0: Et Canal Sud, ça te dit de venir exposer là? Tu connaissais pas
7: Alors, je connais depuis très longtemps, parce que je suis toulousain.
1: C'est l'institution ici.
7: Je pense que je suis déjà venu voir quelques petits vernissages.
0: Oui.
7: Mais c'est la première fois que j'expose ici.
0: Ça, c'est bien.
7: Merci beaucoup.
0: Alors, à toi, suivant, présentez-vous.
8: Ouais,
0: voilà.
8: Je m'appelle Arnaud, mon nom d'artiste, on va dire, mon pseudonyme, c'est KPL.
1: Oh.
8: Et je remercie, comme tous les convives, Rémi, pour cette initiative.
1: Merci à toi, tonton.
8: Chaque fois qu'une initiative qui va permettre de fédérer, je trouve ça intéressant, surtout dans nous, on a les artistes, entre guillemets, hein, avec des grosses guillemets. On est un peu chacun dans nos pratiques, et moi je trouve qu'à chaque fois qu'il y a des trucs un petit peu collectifs où ça se mélange, ça nous fait sortir un petit peu de nos matrix individuelles, et je trouve justement, je voulais te remercier pour ça.
1: Merci,
8: et aussi
1: toi,
8: me féliciter, en profiter pour le féliciter pour le titre de l'expo, L'enfance de l'art, parce que je trouve que ça, c'est une bonne synthèse de beaucoup de choses. Et c'est évocateur déjà. Il y a l'association de ces deux mots, enfance et art. Il y a l'enfance de l'art avec le côté un peu brillant.
0: Oui, il y a quelqu'un qui m'a demandé, mais ce sont des enfants qui exposent.
2: Et oui, il y a des dessins d'enfants aussi.
1: Magnès, Léna.
0: Mais c'est pas forcément que dans ce sens.
8: Et en fait, moi, ça a fait écho en fait,
2: non.
8: Au fait que c'est quelque chose, on est tout le monde enfant artiste comme enfant philosophe, et naturellement, et que en fait c'est quelque chose qu'on perd mais qu'on a peut-être presque d'une façon un peu innée, et de faire appel juste, enfin moi ça m'a évoqué ça, je trouvais que c'était joli, voilà.
1: Vous retrouverez dans l'expo un très joli collage qu'il a fait de Nina Simone.
0: Oui, pour savoir qu'est-ce que tu fais, toi, tu présentes des collages.
8: Moi, mon père était photographe, donc j'ai commencé, j'ai l'âge que j'ai, donc j'ai commencé il y a un certain temps. Et mon père était photographe en mode, mais pas photographe artistique, mais photojournaliste, plutôt photo-hospitalier même. Et donc j'ai commencé à faire par le cadrage, l'argentique, le tirage, tout ça. Et après, j'ai dérivé un petit peu. Alors, je suis très mauvais, j'ai pas de technique, mais bon,
0: Toutes les photos noires et blancs, c'est toi là?
8: Non,
1: ne dis pas que t'as pas de technique. Pas
8: de technique dans le sens où c'est toujours.
1: T'es très bon dans ce que tu fais, ça fait des années, tonton.
8: Ça fait écho aussi un peu à l'enfance de l'art, c'est-à-dire que souvent il y a le truc de l'académisme, de l'apprentissage de l'art, de quelque chose qui est assez structuré. Quand je dis j'ai pas de technique, Je trouve que c'est intéressant, c'est de pouvoir s'affranchir de la technique.
0: Et d'être
8: pouvoir,
0: libre de créer ce qu'on veut.
8: Et j'ai également partie de deux associations, une qui s'appelle Toile et Page et une autre qui s'appelle Garonne Expose. Et c'est l'occasion de venir nous voir dans différents lieux de Toulouse, le dimanche notamment à la Dorade. Voilà,
0: dans à la Dorade.
8: Ce magnifique écrin.
0: D'accord. Ah oui, c'est bien.
1: Il viendra voir Arnaud avec son matériel en train de faire des pochoirs, du décollage,
8: En train de capitaliser, je dirais, en train de faire
1: créer des œuvres sur les quais.
8: De l'argent, de l'argent, de l'argent et encore de l'argent.
0: Alors à toi. Alors attends.
7: In a ground, live or bit.
9: Voilà, bonjour, je m'appelle Pablo et mon nom d'artiste c'est Pablo. Parce que j'ai déjà du mal à avoir une seule personnalité, s'il fallait en gérer plusieurs, c'est serait compliqué.
7: Génial, c'est pour ça qu'on l'aime.
9: Voilà. Donc je suis photographe auteur, donc les photos en noir et blanc qui sont exposées, c'est moi qui ai mis
0: les
9: la patte.
0: Il y a des manifs, des fonds.
9: Alors il y a un petit peu de tout. Alors il y a essentiellement deux choses. Il y a deux grands formats qui répondent exactement à la commande de Rémi, puisqu'il s'agit donc de l'enfance de l'art. C'est ma série de l'aventure photographique et légumineuse où je mets en scène un chou avec ou sans personnage ou autre, puisque il est bien connu que nous naissons tous dans les choux.
0: Ben oui.
1: Et qu'on s'en nourrit.
9: Et on s'en nourrit, et c'est un légume qui nous nourrit depuis 6000 ans, 6000 ans d'agriculture pour la petite bestiole. Voilà. Et une autre partie des photos qui sont exposées en plus petit format, qui font partie de la série La Villa 2. Pourquoi ? Parce que quand je fais de la street photo, je fais de la photographie de rue. La street photo, je cherche toujours ce qui peut se passer entre quand deux personnages se rencontrent dans le cadre. Et donc je suis toujours avec mon appareil en train de shooter, tellement tout le temps que on finit plus par faire attention à moi, tellement les gens me voient. Et donc à partir du moment où j'ai deux personnes dans le cadre, c'est le début d'une histoire, c'est l'enfance d'une histoire, c'est l'enfance de l'art. Qu'est-ce qui peut bien se passer quand deux personnes se retrouvent sur l'image ? Ben, c'est à nous de l'imaginer. Moi, je ne vous donne pas de prisme de lecture. Je dis, voilà, j'ai trouvé ça. J'ai trouvé deux personnes qui sont sur un même vélo avec une fille qui monte en Amazon derrière avec un bouquet de fleurs. Imaginons la suite, mais c'est à vous de l'imaginer. Moi, elle ne m'appartient pas, leur histoire, elle vous appartient.
0: Et toi ta photo, ton travail photo est beaucoup sur l'histoire humaine. Il y a des gens, les gens, les
9: tout
0: humains,
9: tout à fait.
0: Social.
9: D'accord. Bien sûr, parce que dans la photo de rue, comme son nom l'indique, ça se passe dans la rue. Et que je suis persuadé, intimement persuadé, et convaincu, et archi-convaincu, que le plus grand trésor d'une ville, c'est sa population. Et puis, c'est sa population, et ils sont beaux. Donc toutes mes images sont prises à la volée, sur l'instant, bien sûr, sans prévenir. Après, je préviens les gens, je vous ai capté, je vous ai dans le cadre, je leur montre, je leur explique les mâts de marche, je leur demande si ça peut les déranger ou pas. Jusqu'à présent, la série est à peu près 160 images, personne ne m'a refusé. Et au contraire, la question, c'est plutôt quand est-ce qu'on peut les voir, où c'est qu'on peut les voir, quand est-ce que tu exposes, quand est-ce que tu fais un truc.
0: J'expose
9: à d'autres endroits. Ouais, là, c'est la série Villa 2, elle est exposée actuellement au festival Chemin de Photo dans l'Aude.
0: Oui.
9: C'est ici, c'est une.
0: C'est où
9: Ville 6, c'est dans l'Aude, hein, quelque part entre Bram et Fanjeaux.
0: D'accord.
9: C'est un petit village, mais ce sont des expos qui sont itinérantes, entièrement gratuites, dans les villages, dans une trentaine de villages de l'Aude. Pour que, en été, quand les habitants du coin, eux, ils sont au boulot, ils sont dans les travaux des champs, la seule façon d'avoir un peu de culture, c'est de leur apporter. Et moi, je suis pour qu'on amène de la culture là où sont les gens, et non pas, et les faire sortir de la naphtaline des galeries, des musées, du machin. Il faut qu'on soit dans la rue, qu'on apporte notre culture dans la rue, que les peintres, les musiciens, les photographes, les cinéastes, on aille dans la rue, on occupe l'espace public, on amène aux gens de la culture, parce que sinon ils vont être tous abrutis par BFM TV toute la journée.
0: Alors, donc,
9: et avoir des conneries.
8: Du calme.
5: Je vote Pablo.
0: Pablo, tu es d'accord avec nous, puisque nous, c'est pas une galerie d'art, c'est une radio associative qui existe depuis très très longtemps. Et au départ, c'était la salle, on avait mis un petit décor et puis après, il n'y a eu plus rien. Et il y a quand même plus de 40 émissions, une centaine de personnes qui passent, et ils ont dit « Oh, les murs nus, ça va pas !» Et voilà, et c'est l'aventure a commencé comme ça, les copains ont exposé, et depuis, il faut attendre 2 ans avant de pouvoir exposer à Canal, parce que c'est plein.
5: On a eu de la chance.
0: Merci Canal.
5: Merci d'avoir pensé à nous.
0: C'est mettre l'art, pas dans un lieu réservé.
9: Pas dans un lieu réservé. Et puis en plus, cette initiative me plaît énormément, parce qu'en plus, il y a des visages ici. C'est bien de parler d'image à la radio.
0: C'est ce que j'essaie de faire pendant une demi-heure, d'essayer de montrer aux gens qu'est-ce qu'il y a dans la salle pour qu'ils viennent le voir.
9: Voilà,
1: Moi, j'ai deux pin-up à côté de moi. Elles sont très belles.
9: Et ce que je trouve génial, c'est que là, ben, il y a plusieurs disciplines qui se rencontrent. Il y a du collage, il y a de la peinture, il y a du graphe, il y a du stickers.
2: Il y a de l'écriture.
9: De rue. Donc, ce sont toutes ces expressions de rue qui se retrouvent ensemble. Et je trouve ça génial.
7: Oui. Voilà, ce qui est génial aussi, c'est d'exposer à plusieurs et de faire des rencontres et de... Voilà, c'est les expositions collectives qui sont intéressantes.
3: On s'enrichit les uns les autres.
0: On finit notre tour pour toi maintenant. Bonsoir. Ah non, on n'a pas fini encore.
10: Bonsoir, moi c'est Wilfried. Je signe ce que je produis sous le nom de Merlin. Je produis assez peu parce que je me suis découvert il n'y a pas longtemps. Et donc, pour l'instant, l'enfance de l'art, pour moi, c'est l'apprentissage de l'art. Je me découvre, j'essaye de dessiner un périmètre, j'écris, en ce moment les couleurs que j'apporte sont limitées aux quatre couleurs de mon stylo, voilà, je suis un maçon qui monte des murs avec des mots et je cherche un talent d'architecte.
0: Et qu'est-ce que tu as présenté ici alors?
10: Il y a quelques textes qui sont affichés sur...
0: Donc t'es sur l'écriture toi?
10: Je suis sur l'écriture, oui.
0: D'accord.
10: Et j'apprends à mettre du visuel sur mes écrits, oui.
0: Ah oui, d'accord. Et ben la proposition,
2: comme là il y en a un formidable,
10: exactement, voilà, oui, tout à fait.
0: Et on continue le tour alors?
2: Oui, ben moi c'est Chantal Edith Delatte sur Instagram et je fais des collages. Alors en fait c'est parce que je faisais de l'art et ça fait très longtemps que j'en avais pas fait, et là on m'a remis le pied à l'étrier et j'avais plus de matériel, plus rien, puis ça faisait longtemps et j'ai toujours fait dans le papier, les meubles en papier, les choses comme ça. Moi le papier ça m'a toujours attirée et je trouve que c'est le plus simple, que tout le monde peut le faire. Il suffit de bouts de papier, de ciseaux, même pas de ciseaux, on peut déchirer les papiers. On peut faire tout ce qu'on veut avec le papier, du papier, de la colle. Et on peut déjà créer, on peut créer avec rien. Et...
0: Avec rien, mais il faut quand même avoir envie...
2: Avec pas grand-chose.
0: Oui, mais il faut avoir une expression.
2: Oui, mais quand c'est les images, c'est différent. On a toute une panoplie d'images, d'écriture, de textes. Oui, parce que moi, je mets beaucoup de textes, je mets beaucoup de lettres dans mes collages. Et parce
0: pour toi,
2: que
0: l'écriture, c'est important.
2: En fait, pour l'instant, je me laisse porter. Oui, c'est important, mais j'écris un peu n'importe quoi. Ça dépend de ce que. Mais oui, parce que ça va avec les lettres que je trouve. Ou... Bon, parfois, je cherche des lettres, et ça, c'est très dur de chercher des lettres, et ça peut partir sur vraiment le pénible, mais. Ce qui est bien dans le collage, c'est qu'à partir d'une image, on peut s'imaginer des choses et il y a plusieurs pratiques autour du collage. On peut faire des petits jeux, s'amuser à coller des petites choses toutes simples très rapidement et après faire partir dans l'imaginaire, partir dans le rêve, se découvrir par rapport à un collage ou partir ailleurs dans des histoires. Et moi, c'est comme ça que je colle. Je me fais des histoires dans la tête avec les images que je trouve et je colle. Et je commence aussi, c'est le début. Et je fais avec ce que j'ai, je fais des erreurs, c'est pas nickel quand je vois qu'ils font tous très bien, tout nickel sur Instagram, les collagistes. Et moi, je me dis tant pis pour l'erreur, c'est l'art qui compte, le fait de s'exprimer et que tout le monde peut le faire et voilà.
0: Pour travailler, vous avez des coins, des ateliers collectifs pour avoir le matériel, pour avoir...
2: Le matériel, le papier, c'est là où il y a le plus de déchets. On en trouve partout, dans les boîtes à livres, les magazines. Le papier, il y en a partout. Il y en a trop.
0: N'importe quelle salle d'attente de médecin.
2: Il y a plein de journaux.
1: Perso, j'ai récupéré grâce au festival de stickers de Bordeaux. J'espère qu'ils m'entendent. Je les embrasse à Sylvain et les autres. J'ai récupéré des roules de papier autocollants et autres parce qu'ils les ont récupérés de vieilles imprimeries et ça nous permet d'utiliser ce matériel pour ensuite créer et proposer des ateliers.
0: Et vous avez un lieu collectif
5: Non, on va y penser.
0: Ah ouais, quand vous travaillez collectivement pour mettre le matériel.
5: Ben, moi,
0: pour l'instant, chacun travaille dans son coin, quoi.
5: En fait,
0: dans ton salon.
1: Avec Nico et Chris, qui est pas à la radio, mais Nico qui est avec moi, on était à Palissart à la dernière saison. Donc oui, on a travaillé ensemble. On a partagé à Palissart. Et ainsi de suite. Arnaud, il crée.
3: De partout
8: aussi. Ouais, sous sa douche, je dirais, sous sa douche, dans le métro, partout. Non, après, ça dépend quel niveau de création on se place, mais on est toujours, généralement, je pense qu'on est déjà essayé d'être alerte sur le monde qui nous entoure, et déjà, on est déjà en train de regarder tout le temps un petit peu. Et après, il y a des temps de réalisation, et après, en fonction de plein de facteurs, il y a des moments où on a besoin d'être plus, peut-être plus contenu. Moi, je sais que j'aime bien, parce que le format s'y prête, mais être sur des terrasses ou sur des lieux à l'air libre, quoi. Pour toujours, peut-être aussi, je le réfléchis en parlant, mais ouais. Peut-être toujours pour avoir l'interface avec quelque chose qui est un peu dans le sens inverse de l'action de se concentrer, d'être focus sur quelque chose, quand je relève la tête.
0: Dispersé.
8: Ouais.
0: Et puis tu donnes tout de suite à voir, en fait.
8: Ouais. Et après, quand j'expose, après, ouais, pour aller pour continuer dans le propos, quand j'expose, enfin, quand on expose avec l'équipe de Garonne Expose le dimanche, moi, je sais que je suis toujours en train de faire, quoi. Parce que j'aime pas la position d'attente et d'être un peu le brocanteur ou l'antiquaire qui va se faire.
3: C'est souvent Arnaud qui fait la musique aussi.
8: Et après, il y a la vertu de voir que les gens, il y a toujours ce côté un petit peu magique pour eux de voir des gens qui sont en train de faire et qui arrivent à faire en supportant le regard des autres. En fait, parce que si on revient sur le truc de l'enfance de l'art. Il y a beaucoup ce truc de la censure, de la volonté d'être parfait. Et donc, le regard de l'autre, tout va rapidement fonctionner en tant que miroir. Et une fois que moi, je mets mon situation, de toute façon, voilà, je fais. Et j'ai l'impression que ça constitue quelque chose d'un peu surprenant pour les gens, ouais. De s'affranchir de ça, ouais.
0: Tu voulais ?
5: Je voulais rebondir sur les propos d'Arnaud, parce qu'en fait, par exemple, moi, je sais que la musique est très importante par rapport aux photos que je publie. Et c'est pour moi la musique, c'est aussi ça me fait du bien, et je cherche toujours des textes et des chansons et des artistes en fait qui me parlent profondément et qui véhiculent aussi le même message, qui adhère à mes idées en tout cas et de ce que je vois de la grue. Et voilà, je trouve que ça fait partie.
0: Et tu la trouves où, cette musique, ou tu l'as
5: c'est
0: fait,
5: dans
0: ou
5: moi en fait, c'est ce que j'écoute, et c'est ce que ça rejoint aussi ce qu'on disait, c'est-à-dire que je pense que ça nous
0: habite,
5: l'environnement, puis ça nous habite, c'est-à-dire que moi dans ma vie de tous les jours, je fais peut-être quand je fais mes réels sur Instagram, je vais les faire depuis mon canapé, mais toute la journée, il suffit que j'écoute une chanson et je vois déjà la photo de grue à laquelle je pense, le message, et en fonction de ce que je vis aussi dans ma vie personnelle. Je vais, c'est aussi une art-thérapie en fait, et c'est ça qui est beau.
0: Alors moi j'ai enfin une question, c'est parce que j'ai entendu des noms de groupes, d'associations et tout, mais si vous les avez dit vite, est-ce que vous pouvez présenter, quand tu dis que tu exposes dans le cadre de ces groupements, c'est ça, parce qu'il y a des collectifs qui existent auxquels vous participez,
5: oui.
0: Et j'ai pas tout compris, alors est-ce que vous pouvez en présenter
8: Je pense l'idée
0: nous dire exactement comment ça s'appelle.
8: Il y a beaucoup de lieux, il y a des lieux. Après, je dirais à Toulouse peut-être de moins en moins, mais des lieux alternatifs où on peut justement franchir une porte et se retrouver confronté à une œuvre d'art. Après, la spécificité de ces deux assos auxquels moi je suis adhérent.
0: Tu peux me les redire les
8: Ouais, c'est, pardon, c'est Garonne Expose.
0: Une vieille
8: asso qui a été montée par deux étudiantes des Beaux-Arts il y a plus de 20 ans. Et on est basé, donc c'est un collectif d'artistes, et on expose donc tous les dimanches, toute la journée, quand il y a du soleil, autour du quai de la Dorade.
0: D'accord.
8: L'autre association s'appelle Toile et Page, une association qui est un peu plus récente. Et là on est présent au Jardin du Grand Rond le samedi après-midi. Et le vendredi après-midi au jardin de l'abattoir. Et l'idée, c'est d'être toujours dehors, en fait. Moi, ce que je trouve intéressant à Garonne Expose, parce que j'ai plus d'expérience avec eux, c'est qu'on est confronté à des personnes qui ne sont pas venues avec une volonté d'être confrontées à un objet artistique. Du coup, ça enlève un peu tous les filtres. Le truc
0: surtout
8: de...
0: une liberté, quoi.
8: Ouais, une liberté de réaction. Et pour nous, c'est un bon filtre aussi, en fait.
0: Et Rémi, donc, qui lui vous a un petit peu regroupé, c'est par rapport à ses associations.
8: Ouais,
0: c'est
8: comment, ouais, moi je l'ai rencontré. Je l'ai rencontré
0: lui, il nous a parlé de l'émission qu'il fait, de l'émission, quoi, à Canal Sud.
8: Moi je l'ai rencontré à La Dorade. Ouais.
7: Et moi je l'ai rencontré à Palissarte.
0: Vas-y, bah, attends, prends le micro comme il faut.
7: Je l'ai rencontré, moi, grâce à Palissarte.
0: Palissarte.
7: Également, alors ça, Pablo, également Pablo.
0: Et ça, c'est ce que vous faites à Saint-Aubin.
7: Alors ça, c'est une autre association toulousaine qui est basée sur Saint-Aubin et autour des travaux de la ligne C du métro.
0: Et c'est là où vous exposez sur les palissades qui, en plus...
7: Voilà.
5: Ouais. Oui, d'ailleurs, moi aussi, je veux remercier Palissarte parce que c'est grâce à ça que j'ai rencontré des gens qui sont devenus vraiment des amis. Et c'est vrai que c'est important, en fait. La culture aussi permet de créer des liens. Et Rémi, justement, en est un, Reco. Pareil, moi, à la base, j'ai juste fait une photo de la grue et d'une des fresques qu'il y avait. Et on est devenus amis aujourd'hui. Et il me présente des gens formidables. Enfin, c'est beau, en fait. Ça crée des liens.
0: Et c'est toujours dans ce que tu dis, toi, c'est dans la rue. Hein. C'est ça. Hein.
9: Certains le disent à plusieurs et à l'unisson, c'est dans la rue que ça se passe. Hein.
0: La vie.
9: On dirait. Hein. Oui, tout à fait. Alors moi, pour en revenir un petit peu à la notion de création, c'est, je ne sais pas toi, Isa, comment tu le vis, mais pour moi, c'est une espèce de dichotomie, de double personnalité qu'on a quand on est photographe, et notamment photographe de rue. C'est qu'une partie de notre production, de notre création, se fait avec les gens, au milieu des gens. Et la deuxième partie, ça se fait au labo, ça se fait sur Photoshop, ça se fait un petit peu, je dirais, dans l'intimité de l'artiste. Hein, donc, à passer des heures et des heures dans le noir, essayer de faire le tirage comme il faut, qu'on veut qu'il soit. C'est presque un travail d'accouchement, hein, de sortir une photo. Je pense que pour les peintres, c'est un petit peu pareil. Quoi. Entre le croquis, entre le crobar et quand on se met devant la toile, oui, il y a des moments des doutes, des moments de machin. Il faut que je force un peu mes contrastes, il faut que je force un peu mon truc. Ça ne me va pas, j'y reviens le lendemain. Enfin, on accouche un peu dans la douleur d'une œuvre et surtout leur donner de la cohérence. C'est un peu...
0: Et moi, je te rajouterai une troisième étape. La troisième étape, c'est de présenter, de faire l'expo, de le présenter aux autres. Et ça, plein de gens... du mal à passer cette étape-là. C'est ce qu'on essaie de faciliter ici, c'est que ça soit facile de montrer aux autres, donc de partager, et ça, c'est pas évident, quoi.
9: Et c'est vrai qu'il n'y a pas beaucoup, il y a des lieux, mais il n'y a pas beaucoup, on est quand même, il y a beaucoup de concurrence et peu d'élus.
0: C'est bien, s'il y a plein de gens...
9: C'est une espèce de, je ne sais pas si on peut dire de schizophrénie, de double personnalité quand on est artiste, qu'il y a une part où on est en immersion avec... dans le monde, dans la vie, dans le réel, dans le tumulte, et une autre partie où on s'en extrait pour le faire mûrir et pour le faire
0: devenir.
9: J'avais complètement oublié de préciser. Vas-y. J'ai une autre expo qui va avoir lieu, mais c'est en octobre. La série de l'aventure photographique et légumineuse, qui c'est là, elle fait 25 images, elle sera exposée au studio Poussière d'images Avenue de Muret le 9 octobre à 19h.
0: Voilà, très bien, c'est dit comme ça.
2: Il y a encore le temps là, parce que moi j'ai rencontré Rémi au collectif Villa Sainte-Lucie.
0: D'accord.
2: Alors c'est un collectif monté par des personnes de la rue, des personnes de la rue.
0: De la rue Sainte-Lucie ?
2: Non, de la rue, qui est des SDF, son domicile fixe. Voilà, à Toulouse, il y a une association, le GAF, qui est une association montée par les personnes de la rue pour trouver des logements, pour avoir des logements, un soutien, et qui propose des activités. Et donc là, c'est une personne du GAF qui a monté une association avec d'autres personnes, mais là qui ont abandonné pour raison plutôt de maladie ou de cause. C'est là où j'ai rencontré Rémi. En fait, c'est l'idée, c'est pour pas cher, proposer des outils, du matériel à tous. Alors on y trouve. Maintenant, en échange, on laisse une œuvre. Une œuvre par an. En fait, on pensait faire des expos ventes pour financer l'association, quoi. Après, avec les œuvres, mais bon, ça marche comme si, comme ça, comme on peut, quoi. Et c'est soutenu par la Fondation pour le logement. ex-fondation, nouvelle, l'ancienne fondation Abbé Pierre. Fondation pour le logement.
0: On raye son nom.
2: Voilà, on n'en parle plus. Et donc, on trouvait des. C'était pour. Donc, et Rémi aussi, il était très dans ce mouvement international qui est de stickers, de.
0: Oui, c'est ce qu'il a dit, qu'il y avait des.
2: Voilà, oui, que ça exposait. Et même. Donc, il y a des idées de collaboration, c'est-à-dire qu'on propose. Les artistes proposent leur œuvre et on peut en faire ce qu'on veut et le diffuser et le mettre un peu partout. Pouvoir. En fait,
0: une diffusion large,
2: dans le monde entier. D'accord. Ils essayent de faire des envois, mais les envois, c'est de plus en plus cher et il y a de plus en plus de problèmes. Mm-hmm. Et les stickers qu'on voit un peu collés partout, il y a pas mal, il y a tout un mouvement sur les Instagram.
0: Dans ces stickers, il y a du graphisme.
2: Il y a plein d'artistes, tous les artistes, ils font de l'art en même temps. Ils sortent des stickers de leur œuvre ou...
5: D'ailleurs, je veux juste faire le lien parce que justement Rémi nous a permis de faire des liens entre nous dans la vie, mais dans le virtuel aussi. Et je voulais juste personnellement, si je peux me permettre, faire une petite dédicace à des personnes que m'ont permis de connaître Rémi. Donc je pense à Action Mans qui est sur Instagram et qui fait aussi, je voudrais juste me permettre d'embrasser très fort une des amies personnelles, Marie-Ange, Brigitte, et j'en passe. Parce que c'est très important pour moi et je sais que sans leur soutien, j'aurais pas pu donner libre cours comme je le fais actuellement à ma créativité. Merci.
0: Ouais. Mais nous, on vous remercie beaucoup parce que c'est très fort quand même, toutes ces expressions-là. Et en plus, c'est une expo très originale. Alors, je préviens les personnes, c'est long hein, parce qu'il faut passer un certain temps. Parce que, moi, ce que j'ai fait un truc, j'ai fait photo, après écriture. Enfin, on peut s'amuser, tu vois, pour pas passer d'un truc à l'autre. Et les stickers, il y en a un super, mais j'ai déjà encore oublié comment c'était le. Mon père m'autorise à venir, mais il faut que j'ai le gilet gonflable avec moi. Et c'est un tout petit truc comme ça, là. Je trouve qu'il y a des expressions à la fois humoristiques et de tout, quoi. Et c'est vraiment, merci beaucoup.
2: Les stickers, c'est génial. Il y en a plein. Il y a un mouvement vraiment super.
0: Oui, on me fait signe. Ben voilà. Alors, ça vous va? Vous aviez quelque chose à rajouter?
5: Ma carte.
11: Venez nombreux.
5: C'est un ami aussi qui, lui, est graffeur et qui fait des portraits, qui est sur Instagram, qui m'a beaucoup soutenue aussi. Donc, excusez-moi.
0: Donc, le titre d'expo, c'est L'enfance de l'art. C'est tout le mois de septembre à Canal Sud. Alors, c'est vrai qu'il faudrait des permanences. Peut-être que vous allez le gérer, afficher sur la vitre quand est-ce que c'est ouvert. Hein, parce que la radio a des problèmes financiers assez importants, donc il n'y a pas de salariés pour vous ouvrir tout le temps la porte. C'est tous des bénévoles, on est tous bénévoles, et voilà. Mais comme vous êtes collectif, peut-être que vous allez arriver à faire des permanences pour qu'on puisse entrer et voir l'exposition tout le mois de septembre. Merci beaucoup.
11: Merci.
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sont enterrés. 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

1983, Barbara. J'ai écrit sur Karim dans une chanson ratée qui ne vivra pas, mais cette chanson pour nous. 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

Allô? Ouais, c'est moi. Je t'ai envoyé une chanson. C'est une chanson que j'ai faite cette nuit parce que je sais que j'ai du mal à te dire les choses. Il y a toujours un décalage entre ce que je ressens et les mots qui sortent de ma bouche. Donc voilà. J'espère qu'elle te plaira.

La cabrette est une cornemuse d'origine auvergnate qui doit certainement son nom à ce que sa poche est confectionnée à partir d'une peau de chèvre.

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Vivre avec les VIH, c'est maintenant l'émission d'une heure chaque semaine pour parler des questions qui comptent dans la vie des séropositives et de ceux qui les aiment, mais aussi pour parler des santé sexuelle et des préventions. Et c'est reparti pour une nouvelle saison 2026-2027. J'espère que vous avez passé une belle été. On se retrouve ensemble. On restera chaque semaine. On sera ensemble pour une nouvelle émission de Vivre avec les VIH, avec quelques rediffusions, comme d'habitude, pendant les vacances scolaires. Mais sinon, on est là et la programmation est très riche. Aujourd'hui, repartons de l'Afrique, l'Afrique de l'Ouest en particulier, face à la crise des financements. Pour réagir à tout ce que vous entendez, comme d'habitude, vous pouvez nous contacter par téléphone. Notre numéro a changé et le 01 40 29 46 09 ou à travers notre site internet comitedesfamilles.net. Vous pouvez également nous suivre sur Facebook et Instagram et la version podcast est disponible comme d'habitude sur Apple Podcasts, Spotify, Audioblog, YouTube. N'hésitez pas à nous laisser des commentaires, s'il vous plaît, des étoiles, si vous avez aimé cette émission. Tout ce que vous voulez, faites-nous signe.

0: Qu'est-ce que l'Afrique de l'Ouest face à la crise des financements? Faisons les points aujourd'hui sur les financements internationaux et les associations africaines CAP sous la Côte d'Ivoire, le Togo et le Sénégal. Vous le savez, l'édition 2026 de Solidays a été annulée à cause de la canicule. Cette annulation est lourde de conséquences, notamment à la lumière de la situation mondiale et de la baisse des financements alloués à la lutte contre les VIH. Justement, en préparation des Solidays avant les vacances, avant du coup son annulation, nous avons eu la chance de rencontrer plusieurs associations financées par Solidarité Sida, l'association qui est à l'origine du festival, et nous les avons questionnées sous la baisse des financements américains. Ces associations viennent de la Côte d'Ivoire, du Togo et du Sénégal.
1: Je suis Lago, responsable des ressources humaines à Renaissance Santé Boaké, une organisation qui est basée en Côte d'Ivoire en général, mais en particulier dans le Bélier, c'est-à-dire à Yamoussoukro-Boaké, dans le Béké aussi et dans le Hambol. Nos activités sont financées par, je vais dire, le gouvernement américain, la plupart de nos activités. Et le constat que nous faisons à ce jour, c'est que plusieurs de nos activités sont arrêtées par manque de financement. Et cette situation est catastrophique pour nos organisations en ce moment précis en Afrique, parce que cette aide permettait à nos organisations d'aider aussi en retour certaines personnes qui se retrouvent dans des localités très éloignées et qui sont maintenues dans les soins par rapport à la situation du VIH-Sida. Et aujourd'hui, nous avons plus de 70% de nos budgets qui venaient du gouvernement américain, qui sont brutalement arrêtés. Alors la question qu'on se pose, que va devenir nos organisations? Que va devenir en réalité nos bénéficiaires d'ici 2030? C'est notre premier souci, c'est notre véritable problème. Et cela est devenu un casse-tête chinois pour nous, parce qu'on fait des analyses, on fait ce qu'on appelle des pôles de mobilisation de ressources, mais les ressources, on les sort où en réalité? C'est nos partenaires, parce que le monde est fait ainsi. C'est main dans la main qu'on arrivait à pouvoir atteindre nos différents objectifs. Mais cette année, ça a été difficile. Et la question qu'on se pose, qu'est-ce qui va se passer dans les années à venir? Donc voici un peu ce que je pourrais dire sur la cessation des financements américains pour nos organisations.
2: Du coup, concrètement, qu'est-ce qui s'est passé que de vous êtes obligé de licencier des personnes ou bien de faire des contrats qui durent peu de temps et évaluer à chaque fois la situation? Comment ça s'est traduit vraiment sur le terrain?
1: Sur le terrain, aujourd'hui, nous avons presque 45% de nos collègues qui ont été licenciés, qui ne peuvent plus continuer les activités parce que c'est des salariés qui travaillent en plein temps. Et donc, l'organisation ne pouvant pas supporter le coût des salaires de toutes ces personnes, aujourd'hui, plusieurs sont partis. Et la seule petite chance que nous avons, c'est qu'il y a encore parmi eux certains, de façon bénévole, qui viennent de temps à autre et qui continuent de donner les AAV à certains de leurs bénéficiaires qui sont dans des endroits. Mais comprenez que tout le monde ne peut pas avoir cette envie de pouvoir le faire parce que ça nécessite même d'un sacerdoce personnel.
2: Voilà. On va y revenir, mais on présente aussi notre partenaire de la Côte d'Ivoire. Je vais vous présenter.
3: Oui, merci beaucoup, madame. Moi, c'est Diallo Seydou de l'ONG Centre Solidarité Action Sociale de Boaké, en Côte d'Ivoire, au centre du pays. Et nous avons été créés le 15 mai 1995. Et en 2012, nous avons été reconnus d'utilité publique par l'État de Côte d'Ivoire. Mais il faut dire que nous ne bénéficions pas pour le moment des fruits, parce que c'est important de les signaler. Mais néanmoins, quand même, nous sommes toujours dans la lutte contre le VIH. Nous faisons la prise en charge holistique des personnes vivant avec le VIH ou vraiment avec leur famille. Et aussi, au fur et à mesure, l'association a su développer aussi d'autres thématiques telles que les VBG, l'éducation, l'autonomisation des femmes. Et vraiment, c'est toute une machine de plus de 120 travailleurs. Et pour les 120 travailleurs, nous avons 95 salariés, 20 fonctionnaires et fonctionnaires parce que l'État aussi affecte, parce que nous sommes, il y a un centre de santé au sein de notre association où l'État affecte des médecins, des sages-femmes, des infirmiers pour faire la prise en charge sur place. Donc c'est vraiment une prise en charge holistique, médicale, psychosociale qu'on mène sur les sites. Et pour rebondir aussi sur votre la deuxième volet de votre question sur les financements américains, il faut dire que actuellement on a des collègues, effectivement, comme l'a dit mon collègue de Renaissance Santé Boaké, qui sont encore chez nous-mêmes, qui sont carrément au chômage. Parce que vraiment, avec le financement américain, on avait un projet à Condavès, pour ne pas dire le nom, où vraiment c'était directement les financements américains. Et lorsque, pour pouvoir maintenir un minimum de services aux bénéficiaires, il fallait vraiment aussi jouer sur ne serait-ce que la ressource humaine. Voilà. Donc, on est obligé vraiment de contre-cœur. Hein, voilà. Comme il a dit, certains viennent de manière bénévole continuer. Mais en termes de salaire, il fallait vraiment aussi réduire ou diminuer, carrément arrêter pour certains, pour vraiment pour que ces ressources-là puissent mener le minimum d'activités, de paquets activitiels aux bénéficiaires. Donc c'est vraiment ce qui a été fait et c'est vraiment actuellement la situation.
2: C'est ça la situation. Mais oui, du coup, à l'intérieur, c'est des licenciements, mais à l'extérieur, c'est que vous ne pouvez pas offrir les services que vous offrez avant.
1: Aujourd'hui, le constat que nous faisons, effectivement, s'il y avait 50 personnes qui arrivaient à gérer une file active, par exemple, de 2 000, de 3 000 personnes, ils vont s'en dire effectivement que ça va être difficile de voir la moitié de c'est-à-dire que 25 personnes continuer à travailler pour aider ou pour maintenir les 3 000 personnes dans les soins. Donc, c'est pourquoi on est contraint par moment de parler avec nos collègues qui ne sont plus sur les différents ces projets-là qui ont été remerciés. De faire un petit effort, de faire du bénévolat par moment, ce qui n'est pas évident. Ça veut dire que par moment, ceux-mêmes qui sont dans l'administration, qui sont des administrateurs, sont obligés par moment de se substituer en communautaire pour pouvoir aider les autres qui sont là. C'est vraiment pas évident parce que eux aussi, ils ont leur paquet d'activités qui les attend dans les différents bureaux.
3: Voilà. Moi, pour ajouter, par exemple, moi qui suis chargé de programme, voilà, tout ce qui est activité sur le terrain, voilà, nous on le mène. Et cette situation, comme je le disais, a permis, fait que on mène les activités au minima, en fait. Ça veut dire quoi? Si on avait, par exemple, avant le financement, on faisait des groupes de parole, on faisait les soutiens, les 7 types de soutien, alimentaire, médical, psychosocial, éducation, protection, on faisait tout ça. Donc vraiment, aujourd'hui, on est vraiment peut-être, on va se limiter uniquement au volet médical. Et même au volet médical, où il y avait encore d'autres types de services, où on faisait les visites à domicile des familles, où on faisait par exemple les groupes de parole spécifiques avec les enfants adolescents, on va réduire ça pour réduire seulement aux relances téléphoniques. Aujourd'hui, on fait uniquement les relances téléphoniques. Ça veut dire quoi? Les patients qui sont dans les zones reculées, on les appelle à vraiment venir tel jour pour vos médicaments, sinon ça va être compliqué parce que voilà, désormais on ne pourra plus aller, vous ne les faites pas venir. Voilà, on ne peut plus vraiment, si vous ratez un jour, vous venez faire le bilan médical, ça va, ce n'est plus maintenant comme et systématiquement chaque jour quand vous venez, si y a votre rendez-vous, non, non, si vous ratez, il faut attendre encore dans 3 mois. Donc, on est obligé quand même uniquement de faire des relances téléphoniques pour dire, venez, respectez vos rendez-vous, respectez vos rendez-vous. Donc, on a réduit vraiment ces activités essentielles là au minima. Donc, ça, c'est la réalité sur le terrain. Voilà.
2: Au minima, et aussi, vous ne savez pas pendant combien de temps vous pouvez
3: Ouais,
2: garder ça.
3: ça c'est clair.
2: Parce
3: Ça
2: que les
3: c'est clair.
2: personnes qui travaillent un peu chez vous, ils doivent quand même travailler.
1: Et donc aujourd'hui, ils peuvent même se reconvertir dans d'autres fonctions, dans d'autres activités, parce qu'ils ne vont pas rester toute leur vie bien, de façon indéfinie en train d'attendre sans connaître la date butoir à laquelle ils peuvent reprendre le travail. Donc c'est un véritable souci
2: Parce que vous
1: pour nos
2: imaginez
1: organisations.
2: que le travail pourrait reprendre, il pourrait y avoir un changement. Vous espérez un changement de d'avoir à nouveau des financements?
3: Ouais, c'est vrai. Je pense qu'aujourd'hui, si nous sommes à Paris, faut dire que c'est un peu ça aussi. Hein. C'est vraiment aussi à travers l'invitation de Solidarité Sida, le concert comme les Solidays qui permet de vraiment les gens payent les tickets, même si peut-être, je sais pas si le public s'en rend compte, mais derrière l'impact que ça peut avoir à travers un peu de redistribution de ces ressources-là aux associations partenaires de Solidarité Sida, c'est vraiment, vraiment un peu ça. Donc, toute cette mobilisation de ressources-là est vraiment importante. Et aussi, comme on l'a dit, on espère vraiment toujours que vraiment la situation au Fonds mondial, le gouvernement américain, ils puissent revenir vraiment sur certaines Voilà, sur certaines décisions. Ouais.
1: Je voulais aussi ajouter pour dire que effectivement, Solidarité fait ce qu'elle en tant qu'organisation pour nous aider, mais on souhaiterait aussi plus faire ce qu'on appelle la pluralisation du partenariat. C'est-à-dire, au-delà de Solidarité, on a d'autres partenaires au niveau de la France, de l'Europe en général et de la France en particulier. S'il y a des fondations, s'il y a des personnes de bonne volonté, s'il y a des hommes qui ont encore le cœur, sinon la main sur le cœur, qui peuvent nous aider, nous, ces organisations-là, franchement, ça sera la bienvenue parce que nous voulons sauver des vies. Et je pense que l'homme est né pour aider l'autre.
2: Sachant que même en Europe, nous sommes face à des coupes
3: C'est ça aussi.
2: budgétaires importantes. Le gouvernement français, après le gouvernement américain, aussi a décidé de couper. Et je voulais savoir aussi au niveau des médicaments, comment vous disiez, vous appelez les personnes pour leur appeler la prise des médicaments, mais est-ce que vous avez des stocks des médicaments, vous faites de la distribution aussi des ARV?
1: Bon, au niveau de par exemple de Renaissance Santé Boaké, je pense que il y a des relances d'abord qui sont faites pour pouvoir rappeler aux patients que à telle période vous devez passer récupérer vos médicaments. Il faut dire aussi que pour l'instant, ce qui nous manque, ce sont les intrants, qui par moment qui manquent. Mais sinon, les ARV, pour l'instant, il y en a. Il y en a au niveau du pays. Les districts sanitaires arrivent à nous fournir les ARV pour pouvoir satisfaire, je veux dire, nos bénéficiaires. Mais c'est au niveau des intrants pour faire les dépistages que par moment, il y a quelques ruptures. C'est ce que moi je voulais dire.
3: C'est un peu ça. Les ARV, quand même, honnêtement, il faut dire qu'on n'a pas de problème avec ça. Normalement, les molécules sont disponibles, mais c'est vraiment, vraiment en termes de prise en charge vraiment des personnes avec le VIH. Et comme je l'ai dit, peut-être avec les adultes, ils peuvent mieux comprendre sur leur santé. Voilà, donc les gens peuvent dire, mais il n'y a pas de financement. Mais surtout, il y a les enfants. Aujourd'hui, malheureusement, on a des enfants, et moi j'en connais, des enfants qui sont eux-mêmes chefs de famille. Les ados qui sont eux-mêmes chefs de famille, ils sont en filière complet, parce que généralement, nous, l'approche qu'on a développée depuis le début du VIH, c'était l'approche famille. On s'est dit que l'enfant doit toujours rester dans son. Quelle qu'en soit l'aide que nous on apporte, il doit rester dans le cercle familial. Et donc, quand on prend, on cherche toujours un oncle, une tante, une cousine, une grand-mère autour de l'enfant pour que vraiment on puisse faire cette famille-là. Mais malgré ça, moi je connais des familles, on a une quinzaine d'enfants sur notre grande file active, qui sont eux-mêmes chefs de famille. Donc, pour ces gens d'adolescents-là, où il y a la crise d'adolescence, il y a l'insouciance. Il peut basculer dans les deux sens, donc il y a beaucoup de risques encore que vraiment on puisse rebondir sur l'épidémie. Et ça, nous, c'est ça qui nous fait peur. Moi, je dis toujours, le défi qui nous attend dans la prise en charge, c'est les adolescents. Il faut vraiment, vraiment qu'on puisse mettre un accent particulier sur les adolescents. On ne pourra pas contrôler tous les adolescents, mais au moins si on continue tout ce qui est activité de SSR en leur direction, si on continue tout ce qui est communication sur les réseaux sociaux où ils sont vraiment fréquents à la direction, on pense qu'on peut vraiment attirer l'attention et vraiment commencer la prévention. Voilà.
2: Et vous avez peur qu'il puisse y avoir une hausse de nouvelles infections, de problèmes liés au genre, aux violences?
3: C'est ce que le docteur Issombo disait, le fondateur de Renaissance Santé Boaké, il est médecin, et un médecin très réputé, et il disait, si rien n'est fait, le prochain boom, en lien avec le VIH, va partir des adolescents. Si l'on ne fait rien, le prochain boom du VIH va partir chez les adolescents. C'est-à-dire que c'est, prenons en compte toutes les caractéristiques. On a tous des ados chez nous, hein, c'est un moment, ils sont un peu rebelles, ils font des soirées, mais c'est pas tout le mois, à tout moment, ils sont conscients de ce qu'ils vont. En plus, un adolescent vivant avec le VIH, il y a des risques de contamination, il y a des risques de transmission, il y a des risques. Donc, et tout ça, et tout, et tout, et tout. Et souvent, ce n'est pas forcément qu'ils prennent les préservatifs. Si tout de même, ils n'ont pas de souvent sensibilisé sur les contraceptifs. Non. Donc, c'est vraiment, vraiment aussi ça, il faut faire vraiment attention.
4: Je m'appelle René Laboué, je viens de l'association Le Jade pour la vie. Nous sommes basés à Lomé, au Togo. Et nous faisons la prise en charge des personnes vivant avec le VIH, pour ne pas dire la prise en charge des infections à IST, VIH, SIDA. Comment l'association est née? À l'époque, le médecin qui avait créé l'association travaillait au CHU de Lomé. À l'époque, il était meurtri par le fait que les personnes vivant avec le VIH étaient isolées dans une salle. Et lorsque on vous hospitalise dans cette salle-là, ça voulait dire que c'est un chemin de non-retour. Ça voulait dire qu'on vous conduit vers votre dernière demeure. Et lui, il a pris sur lui, lui et sa femme à l'époque, qui était psychiatre, il a pris sur lui de créer un jardin où on ne donne pas la mort, mais où on donne la vie. C'est là le jade pour la vie. Mm. Le jade pour la vie intervient essentiellement dans trois domaines, notamment la prévention, la prise en charge des personnes vivant avec le VIH, la prise en charge, c'est-à-dire à la fois médicale et psychosociale. Et il y a un volet de développement associatif sur lequel il intervient aussi. Aujourd'hui, l'association a pris de l'envergure. L'association est née en août 2022. Après une vingtaine d'années d'expérience, l'association a dépisté, a sensibilisé environ 90 000 personnes sur la question de santé sexuelle et reproductive. A dépisté autour de 60 000 personnes, dont en 3 200 cas de personnes vivant avec le VIH. Aujourd'hui, en fin décembre 2025, l'association prend en charge 1495 personnes vivant avec le VIH, justement. Et dans ce contexte où les ressources se font de plus en plus rares, il faut reconnaître que notre plus grande crainte, tout l'effort que nous avons pu faire ces dernières années, ces 6-7 dernières années, où nous avons vraiment mis du focus à aller rechercher les nouvelles infections dans les cas les plus retranchés. Et à partir de 2025, avec la baisse de financement tout azimut, ça a affecté énormément nos efforts que nous faisons à l'endroit du maintien des personnes vivant avec le VIH, non seulement sous le traitement, mais aussi d'aller rechercher les derniers cas qui sont retranchés dans les populations. Ce qui craint, c'est que tout l'effort qui a été fait risque de passer à l'eau si on ne réagit pas par rapport à cette situation-là. C'est vrai qu'aujourd'hui, on se bat pour le maintien de ce que nous avons déjà fait, mais il ne faut pas que ça.
2: Mais concrètement, comment ça a impacté l'association? Est-ce que vous avez dû licencier du personnel? Est-ce que vous avez dû cibler certaines actions?
4: Ok, au niveau de l'association, on a dû revoir le nombre de personnel, bien sûr. On a dû abandonner certaines actions que nous menons à l'endroit des personnes vivant avec le VIH. On a dû concentrer plus d'efforts sur les personnes qui sont déjà sous traitement, qui sont là. On a fait un effort pour qu'ils puissent rester sous le traitement. Mais c'est un peu plus difficile parce que pendant quelques années, nous sommes passés à la prise en charge, à une approche plus individualisée, pour permettre à la personne vivant avec le VIH d'être sous traitement. Bon, avec la réduction de nos ressources, nous sommes bien obligés de diminuer nos efforts. Parce que aller faire un traitement, une prise en charge individualisée, demande beaucoup d'énergie pour pouvoir tout faire pour que la personne soit maintenue sur traitement, prenne correctement ses traitements, traiter des problèmes pour qu'il ne soit pas perdu de vue. Donc tous ces aspects-là ont été un peu diminués parce que c'est plus compliqué de pouvoir le faire.
2: Ce que vous disiez, c'est plus la prévention, c'est la recherche de nouvelles infections que vous ne pouvez plus faire, en fait. Vous avez
4: plus de moyens. Oui, cela inclut la recherche de nouvelles infections parce que il faut reconnaître qu'aujourd'hui, c'est plus difficile d'aller rechercher les derniers cas. Au Togo, par exemple, sur environ 110 000 personnes déclarées, environ 90 000, 92 000 ont été déjà retrouvées. Il nous faut maintenant un effort autour de 25 000 pour aller trouver les nouveaux cas d'infection. Et ça nécessite beaucoup d'efforts, beaucoup de moyens, parce qu'il faut affronter les constructions sociales, il faut affronter les tabous pour pouvoir atteindre ces derniers cas retranchés, pour pouvoir les dépister, notamment les hommes. Les hommes, c'est très, très compliqué de dépister les hommes. Un effort a été fait pour le dépistage des femmes. La preuve est que la plupart dans les files actives, les femmes sont beaucoup, ils sont autour de 70% des files actives. Et l'effort doit être fait allant vers ça. Et il faut des moyens pour pouvoir faire cet effort-là, pour pouvoir dépister ces hommes et les ramener au traitement.
2: Et vous, René, c'était en quoi consiste exactement votre rôle dans l'association? Est-ce que vous êtes... Ça vous impacte beaucoup, les coupes budgétaires? Qu'est-ce que vous faites concrètement sur le terrain?
4: Ok, moi je travaille en fait au Japon la vie comme directeur exécutif. Après, je s'occupe des programmes, s'occupe des démarches administratives, s'occupe de tout ce qui est levée des ressources et mise à disposition aux équipes pour pouvoir faire les actions. S'occupe tout ce qui est des idées innovantes pour pouvoir toucher plus de personnes. Voilà un peu ce que je fais concrètement à l'association Le Jade pour la Vie.
2: Merci beaucoup.
4: Merci.
2: Malheureusement, le temps passe vite. Ouais. Et du coup, je passerai plutôt aussi à Ibrahima de l'association BOC IACAR. Du coup, vous avez dit que ça veut dire unité espoir. Est-ce que vous pouvez un peu présenter à nos associations et aussi nous parler de... vous avez dit que vous êtes reconnu aussi dans les pays pour les plaidoyers pour l'accès aux médicaments. Vous pouvez aussi nous parler de cet aspect.
5: Merci de nous avoir invités. Effectivement, je viens du Sénégal où je suis directeur de l'association BOC IACAR qui signifie Unité et Espoir. Et nous sommes dans la région de Fatick au Sénégal depuis 20 ans. L'association a été créée le 16 février 2006. Et nous intervenons dans le domaine de l'accompagnement psychosocial, médical des personnes vivant avec le VIH. Mais nous travaillons également beaucoup avec les jeunes sur les questions de santé sexuelle, santé de la reproduction, pour aider les jeunes à mieux se connaître leur corps, mais également à mieux se prévenir contre toutes les formes de maladies, IST, VIH, hépatite et autres. Nous travaillons également sur les questions de violence basée sur le genre auprès des femmes en milieu rural et en milieu insulaire également, parce que la région de Fatick est composée d'une trentaine d'îles où les femmes ont difficilement accès à l'information. Donc, elles savent pas quelles sont les voies de recours existantes dans leur localité en cas de violence, à qui elles doivent faire appel et tout ça. Et donc, nous intervenons à ce niveau-là pour leur renforcer leur autonomie, leur capacité à mieux prendre en considération leurs besoins et limiter toutes les formes de violence qui existent. Au niveau sous-africain également, je suis membre du conseil d'administration du réseau Afrique de l'Ouest des personnes vivant avec le VIH, RAP plus AO, et également membre de beaucoup de conseils consultatifs communautaires comme AfroCap, qui est basé à Lusaka également. Et donc nous travaillons aussi beaucoup sur tous les domaines liés au plaidoyer, vraiment sur l'accès aux médicaments en Afrique de l'Ouest et du Centre. Donc, ces organismes, par exemple, si je prends l'exemple du RAP plus AO, ils coordonnent les 16 réseaux des 16 organisations de l'Afrique de la CDAO. Donc, et l'ensemble de ces organisations sont des réseaux pays qui travaillent pour qu'ensemble, on puisse coordonner et avoir la même voix, le même plaidoyer pour l'accès au traitement. Et donc, quand il y a une situation compliquée quelque part dans un pays de l'Afrique de l'Ouest ou de l'Afrique centrale, les réseaux se lèvent et essaient de trouver la solution, interpeller les gouvernants, interpeller les CCM, c'est-à-dire les instances de coordination nationale qui gèrent le financement du Fonds mondial, pour essayer de trouver la solution idoine à régler le problème. Parce que l'objectif de ces réseaux, c'est de faire en sorte que, quel que soit le lieu où se trouve le patient dans la sous-région, qu'il puisse accéder aux médicaments. Aujourd'hui, la région Afrique de l'Ouest et du Centre fait partie des régions qui sont les moins loties en termes de résultats dans le cadre de la lutte contre le VIH-SIDA. Si nous prenons aujourd'hui l'exemple de la prévention sur les 3,90, c'est-à-dire le nombre d'enfants diagnostiqués vivant avec le VIH-SIDA par rapport au nombre attendu aujourd'hui, l'Afrique de l'Ouest et du Centre est entièrement en retard par rapport au reste de l'Afrique. On était au dernier chiffre autour de 58%. Au moment où, pour éliminer le VIH, on doit aller autour de 95% d'ici 2030. Également, avec AfroCap, nous travaillons à l'introduction des molécules beaucoup plus optimisées dans le cadre des traitements. Aujourd'hui, nous avons pu travailler au Sénégal sur l'introduction du dolutégravir. Nous sommes entrés également avec Unitaid, mais également avec MPP, de travailler sur l'introduction de molécules maintenant plus optimisées pour les enfants, à savoir l'abacavir associé au dolutégravir en forme unique. Parce que voilà, les firmes ont commencé à le fabriquer, mais pour certaines régions de la sous-région africaine, ce produit n'est pas encore disponible. Donc notre devoir, nous, en tant qu'acteurs, c'est de travailler en sorte que les pays où les enfants encore continuent à mourir du VIH puissent accéder à ces molécules optimisées pour qu'on puisse encore pouvoir sauver beaucoup de vies.
2: Et aussi par rapport à la médicament en prévention, vous avez des plaidoyers par rapport aux formes injectables?
5: Oui, actuellement nous menons beaucoup le plaidoyer sur la forme injectable, à savoir le lenacapavir, par exemple, pour la prévention, parce que dans notre sous-région aujourd'hui, nous avons que la forme orale, qui est le Truvada, en fait, pour pouvoir faire la PrEP auprès des cibles. Mais la forme injectable, actuellement, elle est en expérimentation qu'au Nigeria, dans la sous-région. Et c'est encore en expérimentation. La forme ARV du Cabotegravir, associée au Ribavirin et tout ça, n'est pas encore disponible dans notre sous-région, mais en tant que groupe consultatif communautaire, on est en train de discuter régulièrement dans les grandes conférences internationales. Nous rencontrons la firme pharmaceutique, par exemple Vive, qui travaille beaucoup sur cette forme-là. Et nous essayons de pousser pour que Vive puisse également associer notre région sous-africaine à ces molécules-là injectables, beaucoup plus pratiques. Et nous reconnaissons aujourd'hui que l'Afrique francophone est mal lotie par rapport au reste de l'Afrique.
2: Il y a un projet financé par la ANRS et mieux au Sénégal qui vise surtout les jeunes par rapport aux injectables. Est-ce que vous êtes au courant?
5: Oui, je suis au courant, mais malheureusement, nous n'arrivons pas encore à avoir le produit. Le projet est bien ficelé, le financement il est disponible, mais malheureusement, la firme pharmaceutique refuse encore de nous libérer, de nous donner le produit pour qu'on puisse mener cette étude-là au Sénégal. On est encore vraiment dans cette situation. Depuis un an, on court derrière. Et récemment, lors de la conférence AfraVIH à Lausanne, nous avons publiquement interpellé Vive pour que Vive puisse vraiment accepter que de pareilles études puissent se mener en Afrique francophone et notamment à travers l'ANRS et tout ça.

et c'est le moment des annonces du cœur. Les annonces, il y en a eu beaucoup cet été. Du coup, je vous invite vraiment à aller sur notre site internet et regarder les dernières annonces qui sont toujours validées par nos soins. Ensuite, vous pouvez échanger entre vous. Je vous lis quelques annonces apparues bien avant l'été. Hein. Du coup, je vous conseille d'y aller si vous voulez voir des messages plus récents. Jeune dame camerounaise âgée de 35 ans, célibataire à la recherche de son âme sœur. Et après, salut, je suis une Camerounaise âgée de 33 ans, séropositive indétectable. Je recherche des amitiés avec mes semblables, des personnes avec lesquelles je pourrais discuter sans complexe. De l'amitié, tout n'est. Mais la base, c'est une amitié vraie et sincère. Bonjour, je suis un homme caucasien de 43 ans, sans enfant, j'habite à Paris. Je recherche une femme pour relations sérieuses à la région parisienne, compliquée hors France. Désolée, je recherche une femme caucasienne de préférence, mais je suis ouvert à toute nationalité s'il y a du feeling. Au plaisir de vous lire. Salut, j'ai 29 ans, je travaille camerounaise avec un projet pour les voyages en cours, intéressée par relations sérieuses avec un homme posé, calme, qui sait ce qu'il veut. Je ne bois pas, je ne fume pas, le respect c'est la base. Et pour terminer, jeune dame de 31 ans, charge virale indétectable, respectueuse et responsable autonome, recherche des personnes qui ont les mêmes valeurs que moi, avec qui discuter, avoir une amitié et trouver l'amour.

Et aujourd'hui, pour parler des infos de l'été, de la semaine, je commencerai par une info qui c'est plus une désinformation. En fait, on a décidé de temps en temps, on vous proposera ce genre de news parce que justement, il y a beaucoup de choses qui passent dans le net qui sont fausses et on essaie de tenir bien le regard sur ce qui concerne les VIH. Par exemple, on a lu juste avant les vacances, dans 20 minutes, on a lu le cas de David Chase, vous vous rappelez, connu pour ses rôles dans Lilo et Stitch et dans The Ring, qui est décédé le 16 juin à l'âge de 35 ans. Et je lis dans le 20 minutes, suite du sida. Alors, ce qui est surprenant dans cet article, mais dans cette info en général, ce sont les séries d'informations qui suivent. Qu'elle était sans abri, elle vivait à Los Angeles avec un compagnon avant son décès. Selon les confidences de sa mère, la jeune femme avait commencé à être accro à l'oxycodone et à d'autres analgésiques que les médecins lui avaient prescrits à la suite d'un accident de moto en 2016. Encore, du coup, je comprends qu'en 2026, nous assistons à ces genres de préjugés et des lieux communs. Mais c'est-à-dire qu'on parle d'une personne, on dit qu'elle est morte du sida, elle est obligatoirement une toxicomane, une personne qui a, voilà, qui est sans abri, qui a une manière de vivre pas très normal dans les codes. Et du coup, ça, c'est absolument pas possible, parler du sida, qu'on sait même pas qu'est-ce qu'on veut vraiment dire. Mais ça ne veut pas dire que les sida, ça n'existe plus. D'ailleurs, je vous mets en comparaison une autre article, je reprends les paroles de Pascal. Pascal, on la connaît dans l'ambiance du VIH, c'est une femme séropositive depuis 40 ans et elle dit, sont ses paroles, dire qu'on ne meurt plus du sida, c'est en partie faux. Et ça, c'est un article qui est apparu dans Actu Nice le 4 janvier 2026 et je suis allée les rechercher. Elle dit, le sida n'est pas une maladie comme les autres. Je vous lis quelques lignes de cet article. Derrière sa voix rauque et son franc-parler, c'est avec une colère froide que la femme de 65 ans aborde ses prochaines années de combat. 40 ans après, que les 16, 25 ans ne savent pas comment se transmettre les VIH, ça m'énerve et ça me fait de la peine. Qu'on dit qu'on ne meurt plus du sida, c'est en partie faux. J'ai perdu 5 amis sous les 5 dernières années. Sous l'acte de décès, il y a marqué problème cardiovasculaire ou autre, mais évidemment que c'est lié au VIH. Les chiffres de la mortalité ne sont pas exacts, même s'ils ont évidemment baissé et sont proches de zéro. 80% de la communauté a développé un cancer après 50 ans. Donc, non, ce n'est pas une maladie comme les autres. Pascal, en France en France en 2024, dit 5125 personnes ont découvert la séropositivité. En total, plus de 200 000 vivent aujourd'hui avec le VIH, ce qui agace profondément la militante associative. Ce sont les chiffres publiés en novembre 2025 qui font état d'une hausse de 41% du diagnostic du virus chez les jeunes de 15 à 24 ans entre 2014 et 2023. Voilà, ça c'est deux articles complètement différents, deux approches complètement différentes. D'un côté, on a Pascal qui nous dit « Oui, on meurt encore du sida, mais on le cache pour garder aussi les chiffres en baisse. » Et de l'autre côté, dès qu'une star meurt liée à cette pathologie, est immédiatement une toxicomane, une personne sans abri. À réfléchir.

encore une info aussi. Pendant cet été, s'est passé quelque chose d'assez grave. François-Noël Buffet, nommé défenseur des droits, un recul pour la démocratie et un pied de nez à la société civile. Le 7 juillet, Emmanuel Macron a proposé la nomination, mais entre-temps, il était nommé, du sénateur républicain François-Noël Buffet au poste du défenseur des droits. Bien que cette nomination pouvait être bloquée, mais maintenant c'est le cas, il s'agit d'un choix politique controversé, incompatible avec les valeurs de cette institution. Le parcours de François-Noël Buffet est marqué par plusieurs prises de position contraire aux droits fondamentaux et aux valeurs des défenseurs des droits en charge doit promouvoir. Il s'est notamment opposé au mariage pour toutes et la procréation médicalement assistée, à la constitutionnalisation de l'interruption volontaire des grossesses, l'IVG. Il a également soutenu le durcissement des politiques migratoires, l'affaiblissement de l'aide médicale d'État, l'AME, et des mesures restrictives en matière d'accueil de gens de voyage. Cette nomination, du coup, est très fortement préoccupante. Le développement de l'institution et l'asphyxie aggravée d'une société civile déjà sous pression. Ce choix d'Emmanuel Macron est déconnecté des priorités de la société et va contre sens à l'impératif de justice sociale et environnementale exprimé. Je suis en train de vous lire un communiqué de presse qui était sorti à l'époque. Du coup, on demandait des signatures pour s'opposer, mais voilà, vous savez qu'entre-temps, il y a eu cette nomination. On va voir qu'est-ce qu'on pourra faire pendant cette année.

Et nous sommes arrivés à la fin de Vivre avec les VIH d'aujourd'hui. Rendez-vous à la semaine prochaine pour une nouvelle émission. On parlera du vieillissement des personnes qui vivent avec les VIH. À bientôt, portez-vous bien.

plus avec, bien, voilà, plein de belles choses, rock'n'roll, rockabilly, rhythm and blues, tout ce qu'il faut, tous les ingrédients pour faire, eh bien, une musique, donc, voilà, appelé rock'n'roll.

prénom, à ne pas confondre avec l'artiste du même nom qui est dans Peter Jay, de Jay Walker. C'est un chanteur rock'n'roll et pop du pays de Galles qui aura un single accompagné par The Blue Men en 1960 sur Triomphe en Angleterre avec les titres Just Too Late et Friendship. La même année, bien, il aura un single sur Pye Records en Angleterre avec les titres Paradise Garden et Who's the Girl. Et son vrai nom, c'est Peter Lynch. Il a été réédité sur les compilations Rock'n'Roll Britannia Volume 1 de Best and Worst of Joe Meek, Triumph Record History of Label et d'autres. Rock'n'roll avec Just Too Late, Peter Jay.

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1: Rock'n'roll, c'était Peter Jay. On va retrouver maintenant un bien Eddie Schuller, accompagné par The Side Clarence Band. De son vrai nom, Edward Wayne Schuller Senior, c'était un compositeur cajun, musicien, producteur et fondateur du label Golden Records. Il est né le 27 mars 1917 à Wrightsboro, Texas, et décédé le 23 juillet 2005 à Atlanta, Georgie. Il sera dans le groupe Eddie Schuller's All-Star Revelliers avec 8 78 tours et 1 47 tours à partir de 1951 sur Golden et Courage Records avec des titres comme Jambalaya Boogie, Ace of Love, Broken Love et d'autres. Il déménagea à Lake Charles en 1941 et travailla avec un premier groupe, oui, de Hackberry Ramblers, Bob Boogie in the Dark, Eddie Schuller and the Yellow Jackets.
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partie de titre d'époque, eh bien, on retrouvera le même morceau, mais avec une version différente et sous un autre titre, et toujours avec Eddie Tuller, hein, accompagné par un autre groupe. Ce sera tout à l'heure. Duffy Power, de son vrai nom Raymond Leslie Howard, et bien c'est un chanteur rock'n'roll et guitariste anglais né le 9 septembre 1941 à Fulham, South-West London en Angleterre, et décédé le 19 février 2014. Il démarra sa carrière dans la fin des années 50 et il sera découvert en 1959 par l'impresario, le fameux Larry Barnes. Il chantera dans un talent show avec son groupe Duffy and the Dreamers. Duffy enregistrera une série de reprises comme Dream Lover et Auntie Sweet qui sortiront d'ailleurs en single chez Fontana. Et il travailla également, eh bien, comme musicien de session et jouera dans la bande originale du film de 1969 de Italian Job. En 1972, eh bien, il réalisa son premier album solo, A Woman Made Trouble, Duffy Power.

Oui, ben, tout récemment, il s'agit de Romain Luc, chanteur rock'n'roll américain et compositeur né le 20 mars 1942 à Los Angeles, en Californie. Et il est le plus connu pour son titre Susie Darling, que l'on va entendre, et oui, en 1958. Plus tard, il travaillera comme professeur à l'université dans le marketing et sera admis au Rockabilly Hall of Fame. Romain sera découvert à Hawaï par un entrepreneur, Kimo Wilder McVeigh, et il vivra à ONU Hawaï. Et au collège, eh bien, à la Panahou School, eh bien, il écrira et enregistrera en 1958 Susie Darling, qui sera écouté en deuxième position, hein, puisqu'on va passer deux titres, et qui sera un hit numéro 5 sur le Billboard Hot 100 et numéro 23 dans les UK Single Charts, vendant 1 million de copies et devenant disque d'or. Il continuera d'enregistrer, mais ce sera terminé, il ne retrouvera pas le succès malheureusement. Alors, deux titres enchaînés, hein, c'est du rock'n'roll. Who's Gonna Hold Your Hand et le fameux Susie Darling, Robin Luc.

accompagné par de Boogie Rambler, de son vrai nom, ouais, Peter Cherry, qui est un chanteur américain, pop, vocaliste et musicien, et qui sera le plus connu pour être bien le leader, chanteur de la formation Cookie Ice Cupcakes. Il est né le 16 août 1936 près de Roanoke en Louisiane et décédé en septembre 1997. Cookie vivra à Los Angeles de août 1965 à 1992 quand il retourna en Louisiane et bien pour reformer Cookie Ice Cupcakes. Et il sera également dans The Boogie Rambler, swamp pop, formé dans le début des années 50 avec un single en 1955 chez Gold Band, Stan Instrumental, Bayou Shuffle, Cookie and the Boogie Ramblers.

fois avec un peu de western swing et on va retrouver la formation bien Slim Williams with the Son of the Prairie qui sont une formation western swing américaine très méconnue qui auront 2,78 tours en 1949 et 1950 sur Fortune Records à Détroit dans le Michigan avec les titres Tennessee Avenue et Paper Face pour le premier, Kentucky Highway et Alone at the Table for Two pour le second. Le leader Slim Williams de son vrai nom Lawton Williams, eh bien c'est un chanteur country et compositeur né le 24 juillet 1922 à Troy dans le Tennessee et décédé le 27 juillet 2007 à Fort Worth, Texas. Il aura plusieurs singles sur des petits labels, le premier en 1951 sur Coral, et il aura du succès avec sa composition Frolen. Il aura également du succès comme compositeur pour des artistes comme Bobby Helms et d'autres avec des hits dans les charts. C'est du Western Swing avec Tennessee Avenue, Slim Williams with the Son of the Prairie.

On continue ce superbe programme, et bien avec Marty Robbins, célèbre chanteur américain natif de Glendale dans la banlieue de Phoenix, Arizona, et qui a été élevé dans une situation familiale difficile. Son père a pris des petits boulots, et bien pour soutenir la famille de 10 enfants, mais sa consommation, on l'avait dit, d'ailleurs, d'alcool a conduit au divorce en 1937. Marty a quitté le domicile familial à l'âge de 17 ans pour servir dans la marine des États-Unis en tant que barreur de landing craft tank au cours de la Seconde Guerre mondiale. Il était stationné dans les îles Salomon, dans l'océan Pacifique, durant d'ailleurs tout le conflit. Pour passer le temps, pendant la guerre, il a appris à jouer de la guitare. Marty commença à écrire des chansons et en est venu à aimer la musique hawaïenne, dont il enregistra d'ailleurs plusieurs albums de musique hawaïenne. Et après sa sortie de l'armée en 1947, il commença à jouer à Phoenix. On va l'écouter avec un titre qu'on avait déjà passé, mais c'est une autre version qu'il a faite, une autre version. C'est du rock'n'roll. Ruby N, deuxième version, Marty Robbins.

17h25 sur les 90.2 de Canal Sud Radio FM avec Dixie Bop, le Bob Canal Stop, l'émission des Rockin' 50s. Qu'allons-nous retrouver maintenant? Eh bien, Latimour, de son vrai nom, Lati Harrison Moore, chanteur country rockabilly américain, né le 16 octobre, eh bien, 1924 à Scottsville dans le Kentucky, et décédé le 13 juin 2010 à Bowling Green dans le Kentucky. Sera leader dans Latimour and his Allen Country Boys avec un 78 tours en 1951 sur Arrow Records. À Indianapolis, dans l'Indiana, avec les titres Married Troubles et Hide Away Heart. Et il aura trois albums de 1960 à 1971. C'était sur Audio Lab et Derby Town Records. Et de nombreux singles ou 78 tours de 1952 à 1973 sur Speed, King Records, Ark Records, Starday Records et d'autres. Il a un album compilation année inconnue sur Revival Records. Et il était admirateur de Gene Autry et Hank Williams. Jeune et bien Lati apprendra la guitare, la mandoline et la basse. C'est son premier job en dehors de l'école. Et bien sera projectionniste dans un théâtre local à Scottsville. Hier, deux titres Hillbilly enchaînés. Le premier était génial. I'm not broke, I'm badly bent. Et One Thousand Woman Can Be Wrong, Latimour.

30 sur les 90 points de canal sur la radio FM avec Emmanuel pour Dixie Bop, Bop, Piano Stop, les missions des Rockin' 50, on est là jusqu'à 20h. On va retrouver maintenant Skip McDonald, le son vrai nom, Enos William McDonald, chanteur, musicien, country, rockabilly américain, né le 1er octobre 1915 à Greenway en Arkansas et décédé le 31 mars 1968 à Los Angeles d'une crise cardiaque. Son plus gros hit sera Don't Let the Star Get in Your Eyes. McDonald, l'enfant déménagea avec son frère aîné à Détroit dans le Michigan dans le début des années 30 et joindra son premier groupe de Lonesome Cowboys en 1935. Plus tard, il forma son propre groupe jouant dans les clubs locaux et à la radio à Flint et Pontiac. C'est du rockabilly avec Eddie Cochran à la guitare. Et le titre, eh bien, ce sera You Have to See Grandma Rock, Skip McDonald.

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Fantastique rockabilly, connu des amateurs, bien entendu. On va trouver Rock Rogers, artiste rockabilly américain, qui était un pseudonyme du chanteur country américain et compositeur, le fameux Leon Payne. Il est né à Alabama, au Texas, le 15 juin 1917 et décédé à San Antonio, Texas, le 1er septembre 1969. Et sous le nom de Rock Rogers, eh bien, il aura un unique single en 1956 sur Starday Records dans Nashville avec le titre Little Rock Rock et Dadalita. Et il aura un autre pseudo, hein, Pat Patterson, avec 5 singles à partir de 1954 sur Top Records, Warwick, Dandy Records et Aoka. Mais sa carrière la plus prolifique sera sous son nom, hein, Leon Payne, avec 2 albums et de nombreux singles à partir de 1951. Léon était un chanteur aveugle d'un œil à la naissance et il est connu pour sa composition, le fameux I Love You Because, ben qu'on passera pourquoi pas la semaine prochaine. Allez, rockabilly avec Dadalit, Rock Rogers! 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
1: Là aussi, c'était un titre quand même connu des amateurs. On va passer à la scène actuelle, première série Revival, avec Killerton Jones, un album qu'on aura bientôt terminé, conçu depuis plusieurs semaines, avec des versions refaites des précédents albums, des remix, on va dire. Et on va partir à Londres, en Angleterre, avec des anciens membres des Midnighters, formidable formation des rockabilly des années 90, qui était basée à Brighton. Killerton Jones, ses 4 albums 2022-2026 et 5 singles EP 2020-2015, un album compilation 2023. Dernière date avec les Boutiquies, 31 octobre à droite Twitch. Des membres dans Sonda Surf Monkey Dead Squads, groupe de surf mais uniquement instrumental. Et eux seront le 30 août à Wharfing en Angleterre. Ils ont joué le lendemain au Psycho-Mini Freakout à Londres. Avec Killerton Jones qu'on va écouter avec Dumbo Dell et Godzilla Rocks. C'est du Surf Garage. Let's go to London!

Jones à la place de deux, hein, voilà, un de plus. C'était en deuxième position, Croche de Bonne, remix. On a déjà passé donc dans le cadre de ce Dixie Bob Show. On va rester un petit peu dans cette mouvance surf avec de Hitchcocks, un peu moins garage peut-être. Groupe du Brésil, hein, de Sao Paulo avec un album en 2018, font des compos. Et ils ont 3-47 tours 2008-2026. Une formation d'ailleurs qui joue plus, hein. Ils ont été révélé en 2010 et ils ont été formés en 2008, donc formation surf garage. Dernière date, c'était le. Ça remonte, hein, ouais, puisqu'il n'existe plus, le 13 septembre 2020 dans un live Facebook. Allez, tiré de leur dernier single EP, donc on va retrouver Ore Grisso, de Hitchcock. Yeah!

Suède maintenant avec Jacques Bémour de Bandit et retrouver le titre qui les ont fait véritablement connaître bien sur la scène Revival Epcot, hein, qui a été donc on peut dire un petit hit, hein, pour l'Epcot à l'époque. Hein. Et depuis, ben, le groupe n'a pas arrêté de tourner dans les grands festivals. Hein. Ils ont fait donc des concerts un peu partout. Ils étaient le 30 mai d'ailleurs, notamment au festival Rock Western en Suisse. Et donc, eh bien, Jacques Bémour et Demandy sont apparus donc sur 27 compilations 2000-2017. Et ils ont 4 albums, 1997-2013 et 2 47 tours 1996-2003. Leur dernière date, c'était le 11 juillet en Estonie. Yeah. Et je rappelle que Jack, le leader, est dans Tennessee Drifters, qui est un groupe qui fait que des reprises de Johnny Cash. Johnny Cash tribute. Le groupe a été formé en 1997. On va les retrouver avec le titre vraiment phare de cette formation, hein, le plus connu, hein, qui les a propulsés sur la scène Revival, Heavy Head Boogie. Ce titre d'ailleurs a été très très inspiré. Ils se sont vraiment inspirés des deux morceaux gigantesques de Lou Miller, hein. Voilà, Lou Miller qui avait sorti Shorty de Barber et Slip Tip Tip In In. Ben voilà, au niveau du vocal, c'est exactement le même. Ils se sont calqués complètement là-dessus et le résultat est terrible. Heavy Head Boogie, Jack Bémour and the Bandits. Tiens.

avec un album qu'on va clôturer en nouveauté conçu depuis plusieurs semaines. Eh bien, c'est pour les amateurs de garage au féminin, puisque c'est un groupe entièrement féminin, même s'il y a quand même.

même plus, hein, peut-être en deuxième partie pour la feuille. Ah, Baby Boy, ce sera le titre et c'est du garage féminin avec les Black Widows.

restera un dernier titre pour boucler cet album. Ce sera tout à l'heure, donc on retrouvera une dernière fois cette formation de Black Widows. Et on va partir maintenant dans un live qu'on suit également depuis plusieurs semaines avec un groupe donc, dont les enregistrements ont été réédités. Ce live, ce concert et les 4 titres démo hein, qu'ils ont sortis à l'époque, dont est sorti sur une compilation donc Epcat Dance en 1984. Puisque les X-Ray Cats, c'est leur nom, n'ont sorti ni single ni album à l'époque. Donc, ils étaient de Augsbourg en Allemagne et se sont reformés. Après l'arrêt du groupe, les membres formeront nos 4 fiches trio un peu plus connus quand même. Hein, oh oui, avec un 47 tours en 1986 et un album en 1988. Et donc, c'est un album nouveauté conçu depuis plusieurs semaines, mais avec des titres démo des années 80 plus live. Ok, bien 2 autres titres pour les amateurs de Nero Camilli. Ce sera Red Opinion et Bumpin' at Moon de X-Ray Cats avec un Z à la fin, l'orthographe. Yeah!

nouveauté, la dernière nouveauté en Hérocabilidique, c'est Bob Show, le Bob Canestop, c'est le troisième album des Duke of Tijuana. Oui, groupe d'Allemagne de la région Runrin. Dernière date, on le rappelle, le 30 mai, à Pastorier Strat en Hollande. Et qu'ils ont joué dans leur référence, eh bien, West Café à Londres. Les Duke of Tijuana ont été formés en 2020, ces trois albums 2022-2026 avec des compos. Ils ont une interview dans le magazine Repeat Up en novembre 2025. Et je rappelle la autre référence qu'ils ont joué au Psychomania Festival à Pineda. Donc, eh bien, c'est leur troisième peut-être album le peut-être plus abouti. On va les retrouver avec Home, What Love Can Do, Nero Camille avec les Duke of Tijuana.

garage maintenant pour les amateurs de garage avec The Thrills. Donc, était d'Orange County, oui, en Californie. Hein, le groupe a stoppé en 2014-2018. Hein, et donc, c'est avec des membres de la formation qu'on a matraqué ces derniers temps avec un album torride, Death Hymn Number 9. Les Thrills. Donc, bien, un seul album en 2012. Et Death Hymn Number 9, c'est deux albums 2011-2013. Une cassette audio, un 45 tours 2012. Donc, bien, c'est des groupes, on le dit. Et puis, ce groupe, bien, donc, n'hésite pas, hein, comme Death Hymn Number 9, très scénique, hein, puisque le chanteur se jette régulièrement dans le public, il est transporté. Bon, il n'est pas le seul, c'est vrai, à faire ça. Mais c'est toujours, eh bien, un sacré plaisir de voir ce genre de démonstration. Le trimballe, donc, à plusieurs, du début jusqu'au fond de la salle, et tout le monde est content. Et voilà. Eh bien, ça va nous donner. Oh, mais là, en garage avec The Thrills.

Et le retrouvons dans Shrine tout à l'heure. Là, c'était un autre morceau hein, qui démarrait, donc il a fallu couper. On va rentrer et clôturer la première partie des groupes actuels. D'ailleurs, on va finir cet album aujourd'hui. Il y aura encore deux titres quand même tout à l'heure hein, par Rockin' Mac Stevens et The Sound of Sam's. Album superbe hein, pour tout amateur de rockabilly Authentic F4. Et bien, ça fait plus que l'affaire. Ouais, on rappelle donc que Mac Stevens est vit en Argentine, mais que c'est un Américain originaire du Texas et qui a décidé de déménager pour cause de mariage, hein, puisqu'il est marié à Karina Luna Mac Clanahan depuis le 11 juin 1998, et donc ça remonte. Et Mac Stevens a 8 albums solo, 1993, 2023, 8, 47 ans, 1995, 2016, dont un avec Malcolm Yevington, ça c'est pour les singles, pardon, 8, 47 ans, 1995, 2016, et travaille chez Fredonia Records, c'est son label, et il y a un studio du même nom, hein, c'est le sien, oui. Il est producteur, arrangeur, collectionneur de disques, notamment les 78 tours. Et donc, eh bien, sur disque, il a sorti d'autres disques avec des groupes pour l'accompagner, tels que Son of Sam, Texas Infidels. Donc, pour Texas Infidels, d'ailleurs, c'est avec notre ami Bruno Longo, donc à la guitare, très connu dans le milieu, et avec qui, eh bien, juste avant de faire la radio, hein, un quart d'heure avant, eh bien, on était en train de boire un petit verre ensemble, voilà. Eh bien, il est sur les disques de Mac Stevens, hein, voilà. En tout cas, il y a les Groove Boys de Red Light Boys et Slapback Rickmare. Allez, on y va, deux compos, Just One More Step et Me and Hallmark Lee, Rockin' Mac Stevens and the Son of Sam's.

bien Michael John Cox. C'est un chanteur pop et rock'n'roll et acteur anglais né le 19 mars 1940 à Liverpool dans le Lancashire en Angleterre. Et il aura un top 10 hit au Royaume-Uni dans les single charts en 1960 avec Angela Jones, produit par le fameux Joe Mick. Plus tard, eh bien, Michael travailla comme acteur et à la télévision en Nouvelle-Zélande utilisant le nom de Michael James. On le verra chanter dans l'émission télévisée Oh Boy en avril 1959, première apparition télévisée, chantant une reprise de Ricky Nelson, Never Be Anyone Else But You. Rock'n'roll avec Lonely Road, Michael Cox.

avec Bob Boogie de Dark. Il était accompagné alors par les Yellow Jackets. Alors, on en a parlé tout à l'heure. On va retrouver, eh bien, le même morceau, mais sous un autre titre et dans une version différente et par un autre groupe différent pour l'accompagner. Oui, Eddie Schuller, ce coup-ci, sera accompagné par The Side, la Hans Band, de son vrai nom. Son vrai nom à lui, c'est Edward Owen Schuller, senior, qui est un compositeur, cajun, musicien, producteur et fondateur du fameux label Goldman Records. Il est né, on le rappelle, le 27 mars 1917 à Riceboro, Texas, et décédé le 23 juillet 2005 à Atlanta, en Géorgie, et sera dans le groupe Edith Schuller's All Star Remediers avec 878 tours et 1,47 tours à partir de 1951 sur Goldman et Curis Records, avec des titres comme Jambalaya Boogie, Ace of Love, Broken Love et d'autres. Et il déménagea à Lake Charles en 1941, fonda son propre label et travailla avec un premier groupe de Hackberry Ramblers. Alors, le même morceau que tout à l'heure, mais cette fois, sous le titre We Gonna Rock Mambo Rambo. Et il est accompagné cette fois donc par The Side Lawrence Band, Eddie Schuller.

dans le Colorado, ils réalisèrent eh bien leur premier single en 1960 sur Bandbox Records. En 1962, eh bien, ils réalisèrent eh bien un album avec The Champs. Et de 1963 à 1965, eh bien, ils vont réaliser 4 singles avec Chuck Gallegos, un chanteur de Fabulous Cyclone, ont été réédités sur des compilations telles que Golden Oldies Original Hits Volume 1, 2, 3, Surfoir, Jungle Exotica et d'autres. Instrumental avec Cyclone, The Fabulous Cyclone.

était un petit peu dans le délire exotica là, hein, avec The Cyclone. Allez, on l'a écouté tout à l'heure, on retrouve Romaluc, chanteur rock'n'roll américain. Il apprendra la guitare, le ukulélé, et il se produira en compagnie des Kalin Twins et dans d'autres shows locaux. Son titre Susie Darling que l'on a écouté tout à l'heure, eh bien, marchera fort à Hawaï. Et un autre de ses titres, eh bien, My Girls, qu'on a écouté la semaine dernière, eh bien, sera dans le Cashbox, eh bien, pendant un week-end. Luc sera occupé durant cette période avec de nouveaux enregistrements à venir pour d'autres, et il aura, eh bien, des propositions pour se produire, eh bien, dans The Pericomo Show, l'American Bandstand de Dick Clark, le Beach Nut Shows, et dans de nombreux programmes télévisés, hein, dans différentes villes. Il aura même droit, eh bien, un surnom grâce à cette notoriété, Rockin' Robin. Deux titres enchaînés, le premier est un slow, Solon et All Because of You, Romaluc.

c'est un chanteur rhythm and blues américain ultra méconnu qui aura un single en 1961. Eh bien, c'était sur la Nora Jennings en Louisiane avec les titres I've Been Your Fool and Nobody Knows What Tomorrow Will Bring. Le groupe accompagnateur de Sputnik, c'est bien, s'appelait à l'origine Four Doves, au nord de Richmond en Californie, et ils seront actifs brièvement durant la fin des 50s. Ils enregistreront 5 singles de 1958 à 1962 sur Class, Panmar et Farouk Records. Et nous allons nous retrouver, et on avait déjà écouté un titre de cet artiste, celui-ci en est un autre, hein, oui. Et ça s'intitule, eh bien, I've Been Your Fool, Duke Stevens and the Sputniks.

va quitter le rythme and blues, et bien pour retrouver maintenant un petit Texas Tyler de son vrai nom, hein, David Luck Myrick. C'est un chanteur country américain et compositeur né le 20 juin 1916 à Menand, Arkansas. Est décédé le 28 janvier 1972 à Springfield dans le Missouri. Il est le plus connu, hein, pour son hit de 1948, The Deck of Cards. Il enregistra en premier, hein, pour Black and White Records comme membre de The Six Westerners et pour Four Star Records à Hollywood de septembre 1945 jusqu'à la fin des années 50. Se produira fréquemment au Grand Ole Opry, au Louisiana Air Ride, et dans les années 60, eh bien, il enregistra deux albums sur Capitol Records et Star Day. Tyler eut également son propre show télévisé à Los Angeles en 1950. On va le retrouver avec une reprise du titre connu dans Williams, My Bucket's Got a Hole in It, T-Texas Tyler.

1947 eh bien Marty Robbins eh bien commença à jouer à Phoenix, puis continua à animer eh bien son propre spectacle sur KTYL, et ensuite sa propre émission de télévision sur KPHO-TV à Phoenix. Et après eh bien que Little Jimmy Dickens a fait une apparition sur la série télévisée de Marty Robbins, qui était son ami, hein, eh bien oui, Dickens a obtenu grâce à lui eh bien un contrat, hein, avec Columbia Records. Robbins est devenu connu pour ses apparitions au fameux Grand Ole Opry, et oui, il a même joué comme T-Texas Tyler qu'on vient d'écouter, hein, oui. Et c'était donc à Nashville, Tennessee. Et en 1980, eh bien, il est apparu sur le programme de musique PBS Austin City Limit saison 5. Avant son décès, eh bien, Marty avait des antécédents de maladies cardiovasculaires, hein, oui, oui, beaucoup de problèmes médicaux. Il a eu une troisième crise cardiaque le 8 décembre 1982. Rétabli, on pensait que tout était arrangé, mais après une opération, eh bien, il est décédé 6 jours plus tard, hein, oui, oui, triste. Hein. On le retrouve avec le titre sera Cigarette and Coffee Blues, Marty Robbins. Sir.

Macklemore était quasiment inconnu, eh bien, en Europe, du moins, hein, et aux États-Unis, eh bien, Lattie était avant tout un chanteur country, mais il a également, eh bien, enregistré du rockabilly. Hein, certaines sources, eh bien, là, avec peut-être un peu d'exagération, l'appellent, hein, le père du rockabilly, hein, et l'influence quand même principale de Moore, hein, c'était quand même, comme beaucoup d'autres, des milliers d'autres, Hank Williams, hein, peut-être d'ailleurs des enregistrements, hein, se sont, reprochés de cette veine-là. En tout cas, il a été marié à Maxine Frost pendant 58 ans. Et de son vrai nom, Lattie Harrison Moore, il est né le 17 octobre 1924 à Scottville, dans le Kentucky. Il a travaillé à la ferme familiale dans le tabac jusqu'à l'âge de 17 ans. Et il a développé bien un intérêt pour la musique dès son plus jeune âge. Il a appris à jouer de la guitare, de la mandoline et de la contrebasse. Deux titres, Hillbilly par Lattie. Don't I know, hold on one for a new one and then the Mexico Moon, Lattie Moore.

Jimmy Krups, accompagné par The Music Makers. Eh bien, c'est un chanteur-guitariste rockabilly américain basé à Sarasota, en Floride. Il a un unique single en avril 1958. Et bien sûr, avec cette formation, eh bien, c'était sur Mac, à Louisville, dans le Kentucky, avec les titres Let's Rock Tonight et It's My Fault You're Gone. Jimmy a un titre à ses têtes avec Rockin' Space Girl, les deux titres en béton restés inédits à l'époque. Flying Saucer Girl et le Sauvage et Got a Rocket. Il a été réédité sur les compilations de Bob the Never Stop Volume 9, Pure Rockabilly Volume 1, Let's Rock Tonight et d'autres. Alors on va écouter un titre que tous les Upcats connaissent, un titre absolument extraordinaire en matière de rockabilly. Tout le monde connaît ou doit connaître impérativement ce titre de folie. Let's Rock Tonight, Jimmy Grubbs and the Music Makers.

Thompson, oui, Junior Thompson, eh bien, c'est un chanteur rockabilly américain, né Jesse Thompson à Florence, en Alabama, ou alors Glenn Houston Thompson Junior, pour le nom, deux sources différentes, hein. Voilà, donc il est né le 21 février 1937, hein, et après sa carrière musicale, eh bien, il sera propriétaire d'un magasin de vêtements à Florence. Il avait quitté la musique après un single Atlantic Atco et décida de revenir en 1978. Malheureusement, eh bien, il va décéder cette année-là, le 28 août, à l'âge de 41 ans. Thompson avait commencé sa carrière musicale dans le milieu des années 50 avec son groupe de Southern Melody Boys. Et plus tard, eh bien, il joindra de Dixie Jazzlanders et Junior Thompson with the Meteors. Donc, il a un premier single en 1956 sur Tune à Florence avec les extraordinaires I'm Come You Do Me et Who's Knocking. Et il aura 7 autres singles de 1966 à 1971. Rockabilly d'apothéose avec le sauvage Rowdy, le Junior Thompson.

Murphy, alias Jim Murphy, hein. Dans son vrai nom, James Murphy, c'est un chanteur et guitariste country, rockabilly américain, compositeur, né le 11 octobre 1925 à République en Alabama et décédé le 1er juin 1981. Son père était passionné de blues et le jeune Murphy bien grandira en écoutant eh bien, des musiciens comme Led Belly et Blind Boy Fuller. Et au milieu des années 40, eh bien, il fera ses débuts à la radio, participant à l'émission Happy Hall Burn Show sur la station locale WBRC. En 1949, il s'installa à Knoxville, oui, dans le Tennessee, et auditionna eh bien, pour une émission. Il enregistra une maquette eh bien, pour RCA et son contrat ne dura malheureusement qu'un an. Aucun de ses singles ne se vendit. Et dans les années 50, eh bien, il enregistra du rockabilly, mais ne rencontra pas de succès malheureusement. Et oui, rockabilly avec I'm Gone Mama. C'est donc Jim Murphy, alias Jimmy Murphy.

sur les 90 de Canal Sud Radio FM et bien accéder à la dernière partie de cette émission, dernière ligne droite avec la série Revival, la groupe actuelle deuxième partie, et clôturer un album pour les amateurs du garage conçu depuis plusieurs semaines en nouveauté, c'est les Black Widows, groupe féminin. L'album s'appelle Creature of the Night, donc on le rappelle avec Corinne Cahouette à la guitare, Farsifia vocaux, au chant donc Pamela Lazur à la basse, Théramine vocaux et Chris Schoonover à la batterie, et donc il y a un bonhomme qui s'invite, c'est Greg Norton. Tous les titres sont des compositions des Black Widows pour cet album nouveauté qu'on termine aujourd'hui avec le dernier titre. La pochette de l'album vinyle, donc il se passe plein de choses sur cet album. Alors on voit une soucoupe volante qui semble embarquer un gars, voilà, donc qui s'envole pour entrer dans la soucoupe volante. C'est difficile à comprendre puisqu'ensuite juste en bas il y a une voiture avec trois individus en train de la conduire, et juste un petit peu plus loin, deux mètres, eh bien il y a un bonhomme qui semble malade ou mort, voilà. Donc il se passe plein de choses en fait sur cette pochette, faut arriver à suivre. On clôture Garage avec Spaceship Imposter Black Widows.

tout à l'heure les Duke of Tijuana. On suit cet album nouveauté depuis quelques semaines maintenant, hein. On rappelle que le groupe consiste avec Ocean Paddy Evans à la guitare, Mark Twang, donc à la batterie Chris Slazy, à la contrebasse le fameux Grisha. Alors c'est leur troisième album et l'avantage de cet album, qu'il est fait un peu plus haut pour ce groupe donc très compétent, eh bien c'est qu'ils ont signé sur un label important, hein, c'est Western Star Records en Angleterre auprès d'Alan Wilson. Tous les titres sont des compos d'ailleurs et ils ont enregistré carrément cet album dans les studios donc de Western Star Records. Voilà, donc ça devrait aller bien par la suite. Ça devrait peut-être monter au niveau des propositions pour aller jouer à droite à gauche. On les retrouve avec notre World Hero Gabini, les Duke of Tijuana.

première semaine absolument superbe. Et où qu'on va clôturer maintenant, immédiatement, eh bien c'est pour l'amateur de Rockabilly F4, authentique, c'est Rockin' Max Steven de Sound of Sam's avec les deux derniers titres de cet album. Et donc on rappelle eh bien qu'il vit en Argentine depuis de longues années et qu'il est d'ailleurs le seul américain au sein de cette formation de Sound of Sam. L'album s'intitule Mad Men, titre Jimmy Wedge, Sun Records qu'on avait passé également donc par la version de Max Stevens. Et les deux derniers titres, eh bien, je rappelle, les autres musiciens sont Carlos Rotondaro à la batterie, Fonzi Audet contrebasse et Ariel Romero à la guitare. Donc tout ce beau monde ont enregistré dans les studios Fridonia donc de Mac, et puis c'est sorti sur un label argentin, et donc voilà, un superbe album vinyle, on rappelle, intitulé Mad Men. Très peu de reprises sur cet album, 90% de compos. On a entendu Doctel notamment hein, parmi les reprises, mais il y avait également Preaching Blues de Robert Johnson, et le troisième titre, il y a Don't Hurt Anymore, connu des amateurs donc de la country, donc que Bill Haley d'ailleurs avait repris. Et d'ailleurs le deuxième titre, on va d'abord écouter une compo intitulé Tardy to the Party, et l'album se termine justement avec une reprise, et pas n'importe quoi, hein. Oh oui, c'est le fameux Rock It, une pépite du rockabilly, grandiose, connue des amateurs, un classique, on peut dire, oui, n'hésitons pas, titre de Temper John, alias John de Jones, que tout le monde connaît. Allez, le dernier titre, Max Stevens avec les Sound of Sam pour clôturer cet album, Tardy to the Party, Rock It, ah

Alex Aga pour cet album de Mac Stevens. Et nous allons trouver autre de Frankie maintenant, avec un titre mélodieux quand même, hein, oui. Donc ils sont de Suède, formation Nero Capri avec des membres qui sont dans Project Glainer avec deux albums 2014-2016 qui est un groupe punk. Et dans The Head and Tears, groupe également punk dans deux albums 1998-2003 et 247 tours 1988-2002. Et les membres sont également dans No Shame, un groupe punk avec un 47 tours 2016. Mais autre de Frankie, c'est pas du punk du tout, hein. Donc groupe, on comprend pas trop d'ailleurs, ils n'affichent pas leur date de concert, hein. Et ils ont 7 albums 2006-2026 et sont apparus sur deux compilations de 2006-2007. Allez, une superbe balade, parce qu'on a fait le tour de cet album également. Breakable, autre de Frankie.

rockabilly traditionnel, plus orienté 50s, cette fois avec les Rhine Valley Ramblers. Donc sont de Dornbirn en Autriche, ils ont deux albums 2021-2025, c'est que des compos, hein, les Rhine Valley Ramblers. Formés en 2019, ils ont une date très prochainement, ils seront le 26 septembre à Dornbirn, Vorarlberg, en Autriche. Donc ils ont joué au Good Rockin' Tonight en France Festival, et leur dernière date c'était le 13 juin au Martin Bristow à Dornbirn. En 2022-2023, il y a eu des changements de membres, ils ont été formés en 2019. Ils nous appelaient au téléphone il y a quelques secondes, ça tombe bien, on va faire une dédicace. Alors c'est notre ami Henri Petitjean qui dédicace, c'est bien ce que l'on va entendre maintenant à tous les auditeurs, donc les Hepcats principalement, donc qui écoutent du rock'n'roll, rockabilly, et puis les autres, voilà, donc de la part d'Henri Petitjean pour tout le monde, pour vous tous, eh bien on va dédicacer ce titre, rockabilly avec Big Talkin' Mama, les Rhine Valley Ramblers.

Rin Valley Ramblers pour sa dédicace. Ok, la suite de ce Dixie Bopio qui va nous amener maintenant avec Bossman de Knijerks pour du rock'n'roll. Enfin, rock'n'roll, on va partir à Oxford en Angleterre avec cette formation, donc Garage Rock'n'Roll, le Frat Rock. 4 albums 2023, 2025 et 4 47 en 2022, 2024. C'est avec le batteur Brad Branch, Bruce

90 Big Wigs, mais il est également dans The Beat Seeking Missile. En tout cas, c'est un des artistes sur la scène rock'n'roll, 60s, donc F4, eh bien, qui tourne le plus, hein. Il joue toutes les semaines. Voilà, donc il n'a pas le temps de s'ennuyer, donc tout un agenda tout occupé. On va le retrouver avec deux titres, tiens. Allez, Knickerbocker et Greenback Dollar, une version de Greenback Dollar, et Bonsini, main de Knijerks.

toi, nouveau Jacques Bémour, accompagné par les Bandits, avec cet album de 2013 intitulé Let's Drag, sur cette, avec une jolie pochette en vinyle. Donc, pour ce groupe qui a joué un peu partout, hein. Voilà, ils sont trois à Las Vegas aux États-Unis, à Londres, en Angleterre, Paris, Barcelone, Moscou. Ils ont traversé, ils sont allés partout un peu, hein. Voilà, dans toutes les grandes capitales et ailleurs même, hein. Ils ont fait tous les grands festivals à l'époque, hein, depuis 17 ans, hein, quand même. 17 ans, c'était en 2013, hein, déjà qu'ils avaient fait tout ça, hein. Voilà, parce que ça continue, bien entendu, le groupe est toujours actif. Et ils étaient composés de Jacques Bémour, chant guitare rythmique, Antti Pikkanen, guitare solo, Jiri Gigi Junoven à la guitare, Jeanne Larson à la contrebasse et Tag Pikkanen à la batterie. On va trouver un titre intitulé, il y a un duo également avec une chanteuse, Paula Niemann, Walking the Line. Ça, on le garde pour la semaine prochaine, on passera ce duo la semaine prochaine. Mais là, on va se retrouver avec le premier titre de l'album qui s'intitule Come On et qui n'est pas le fameux Come On, titre connu des amateurs de Rockabilly White Rock, le fameux titre de Wayne Stewart. C'est une compo, hein, donc du même nom. Come On avec Jacques Bémour et les Bandits.

Allez, bientôt la fin de ce Dixie Pop Show, on amorce la dernière demi-heure. Toujours sur les 90.2 Canal Sud Radio FM avec le Dixie Pop Show, le Bob Canestop. Du Nero Cabelli avec Spook and the Ghouls, on le rappelle, un groupe qui nous venait d'Angleterre, du Nord-Est et qui n'existe plus et qui avait été formé dans le milieu des années 80. Les membres c'était Kex, Sabo Farge, guitariste, Vic Fontaine, batteur et Simon Badmin, chanteur contrebassiste. Un seul unique album en 1988 avec des compos et sont apparus sur 4 compilations en 1988-2003. Il y a eu un groupe, on le rappelle, donc punk des années 90 du même nom à Toulouse, et c'était un groupe bien qui vestimentairement et bien faisait très très peur. Voilà, faut oser quand même hein, s'habiller comme ça. Je les vois mal se promener dans la rue de cette manière. En tout cas, voilà, donc avec très maquillés, tous les trois extrêmement maquillés et des tenues assez voilà qui font penser peut-être à une secte. Allez savoir. Oh, c'est du Nero Cabelli et on va les retrouver avec le titre, ce sera Dead Flesh Creeping, Spoken the Ghouls.

Ok, on va retrouver du garage maintenant, à 19h35 sur les 91.2 de Canal Sud. On va retrouver à nouveau les Shrills, on le rappelle, avec des membres de Number 9. Un album avec une pochette affreuse d'ailleurs, enfin affreuse, il y a pire, hein, mais bon, même pas la photo des membres du groupe pour un seul unique album, eh bien, ça aurait été bien quand même de voir leur tronche. En tout cas, cet album date de 2012, hein, mais ils ont quand même cassé cet audio-album en 2011 et un 47 tours en 2012. Mais 47 tours qui est sorti uniquement en cassette audio. En tout cas, ce groupe de Californie ont stoppé donc en 2014 ou 2018, on n'est pas sûr pour l'année, et qu'ils étaient d'Orange County aux États-Unis, hein. Et ça va envoyer donc avec un titre Swage pour les Shrills, et qu'ils intitulent Meltdown Garage. Ah!

Allez, ça c'est un nouveau morceau qui démarre du Nero Cabelli cette fois, et bien avec les X-Ray Cats pour une des dernières fois. Alors là, on était dans un live, mais là on va retrouver les titres démo. Hein. Donc on rappelle que ce groupe qui a duré de 1980 à 1985, puisqu'il y a eu des changements de membres, c'est Lee Marlon au chant, Helmut Reit à la basse, à la contrebasse plutôt, à Igor Velikan à la guitare et Frank Reit à la batterie. Hein. Voilà, donc, eh bien, après les titres live, là, c'est des démos, hein, voilà. Epcat Dance, qui était leur seul titre qui est sorti à l'époque sur une compilation, et une reprise de Wild Girl. Donc, ce sera donc, ben voilà, Nero Cabelli avec ces deux titres, Epcat Dance et Wild Girl, X-Ray Cats.

0: Dixie Bob Show, c'était une cette reprise de Walker, Orville Couche, l'original que les Pourboys avaient déjà repris. Bon, eh bien, il reste plus beaucoup de temps, on va rester dans le Nero Cabinet, mais en live cette fois avec les Guanabats, c'est un concert réédité. Hein. Sur le 26 novembre avec The Hillmans à Brighton, et le 27 à Bristol, le 28 à Londres, le 2 décembre à Hanovre en Allemagne. Ils ont 12 47 en 1983-2025, 9 albums 1985-2018. Si on compte celui-là, ça fait 2026, enfin, il y avait une autre compilation sortie également. Hein. Et donc, puisqu'ils ont 43 compilations 1983-2018. 2014, ils sont de Feltham en Angleterre, tournée en Angleterre, donc Allemagne 2026, 19 novembre au 5 décembre avec 12 dates. Hein. Allez, c'est du live donc avec ce concert donc de cet album réédité pour la première fois. Et le titre, c'est leur fameux Werewolf Blues. Bon abats.
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2: On a trouvé de l'authentique rockabilly avec une formation surtout hillbilly, hein, plus que rockabilly, mais il y a quelques titres, c'est Alpiter, Dandy String, The Stairs. Ouais, avec deux albums 1998-2004 et un 78 tours, vous rêvez pas, 78 tours en 1999. Actuellement, et depuis pas mal d'années, Alpiter est dans Alpiter, Dandy Trio. Hein, ils sont avec Mystery Train et Gary Island Trio le 12 septembre à Jarvampa en Finlande. Donc pour ce groupe de Finlande, Alpiter. Et donc, Alpiter's Trio, c'est cet album 1986, c'est 1047 tours 1987-2021, voilà, 2022. On va se retrouver donc avec un titre intitulé You're a Mess, composition du groupe Authentic Rockabilly avec Alpiter's, indice String the Stairs.

dernier morceau ou avant-dernier morceau pour aujourd'hui, on sait pas encore, on verra, l'émission d'après n'est pas arrivée. Screaming Sin, c'est du Nero Cabilly, on va partir à Kingston, Ontario, au Canada. Leur dernière date, c'était le 12 juin, à Billmore, donc... le groupe c'est avec London Dane Martins, batteur, coiffeur, photographe. Il y a Vanessa Von Voodoo à la basse et Paul Sin, chanteur, guitariste et graphic designer. Ils ont un album en 2016 et deux CD, 6 titres 2024-2025 et des titres MP3 en 2025. Et on prend des météores, mais dans un studio en cabinet, donc c'est Love to Your Death, Screaming Sins.

Allez, c'est la balle de match, on va terminer en rockabilly. Et ça va envoyer donc un rockabilly avec Wild West Combo, un groupe qui nous venait du Danemark, de Copenhague. On fait leur début en 1996, on fait des tournées États-Unis, Europe. Ils sont apparus sur 6 compilations 2000-2013, un album compilation 2010, 6 albums 2003-2019 et 2 47 tours 2012-2018. Donc on part à Copenhague au Danemark. Alors la particularité de ce groupe, font beaucoup de combos, mais des reprises. Mais les reprises, eh bien, ça sonne comme les compos. Pourquoi? Parce que eux faisaient leur propre solo, voilà, ils reprenaient pas les solos des versions originales que les artistes rockabilly avaient fait, hein. Ça veut pas dire forcément que le guitariste est mauvais, c'est son choix, voilà, mais bon, le seul reproche c'est que tous les morceaux peut-être se ressemblent un peu, hein, au niveau des solos de guitare, mais comme c'est très bon, on va pas se plaindre, voilà, et ça nous donne une super version du How Can You Be So Mean d'El Bogan. Allez, on y va, hein. Let's go pour la balle de match avec donc le Wild Wax Combo.

Club, c'est terminé pour ce soir. On remet le couvert mardi prochain, 17h-20h, pour la suite des aventures Rockin' 50. Notre rentrée de vacances, voilà, avec un bon programme.

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C'est bon, ça. Moi, je vois qu'il te reste beaucoup d'énergie encore. Et ouais. Et puis en plus, il y a l'after après. Ah oui.

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